0: qu'à Nantes, il y a un éléphant, mais genre il est automatisé et il avance et tout, genre il bouge dans la ville.
1: Qu'est-ce que tu dis, frère?
0: Mais je te jure que c'est vrai, c'est un truc, c'est un éléphant, mais genre un robot éléphant.
1: Ah ouais, putain, mais tu...
0: C'est un éléphant, mais un robot. 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
1: Et on vous souhaite à toutes et à tous un très très bon week-end. Merci de passer un petit moment avec nous. 9h30, l'antenne est à vous. On est ensemble jusqu'à midi avec trois invités, trois sujets aujourd'hui à découvrir dans l'antenne est à vous. La nouvelle radio, dans un instant, Julie Guerrier et Lucie Conquet du centre hospitalier de Vauclair à Montpont. À 10h, nous recevrons Bastien Ledoux, le président du club de hand de Montpont au Ménestérol. Et à 11h, Samuel Coustia, président de la communauté de communes Isle Double et Landais. Une émission à suivre sur 101.4 Radio Player France et également en Facebook Live. Bonjour à toutes et à tous et bienvenue, et on débute avec un premier sujet. Alors aujourd'hui, nous sommes samedi, nous sommes le 10 octobre. Le hasard veut que c'est aujourd'hui la journée mondiale de la santé mentale. Nous recevons Julie Guerrier et Lucie Conquet. Vous êtes toutes les deux donc employées du côté du centre hospitalier de Vauclair. On va parler de réhabilitation psychosociale aujourd'hui. Il s'agit d'accompagner des personnes qui sont confrontées à des troubles psychiques sévères stabilisés et les aider à retrouver progressivement leur autonomie. J'ai bien résumé ?
2: Tout à fait.
1: Alors, vos différentes fonctions, présentez-vous. Alors, Julie.
2: Bonjour Sébastien, merci de nous accueillir dans votre studio aujourd'hui. Moi, je suis donc Julie Guerrier, je suis secrétaire médicale du pôle de réhabilitation psychosociale.
3: Et bonjour à tous, moi je suis Lucie Conquet, je suis assistante de service social au centre hospitalier Vauclair au sein du PSRD.
1: Alors, est-ce que vous pouvez nous définir ce qu'est la réhabilitation sociale simplement et qui elle concerne ?
2: Alors, ben, merci. La réhabilitation psychosociale, c'est vrai que le terme peut sembler un petit peu compliqué au premier abord, mais c'est avant tout une démarche qui vise à accompagner les personnes qui vivent avec un trouble psychique lorsqu'elles sont stabilisées, pour les aider à retrouver et développer leur autonomie et avancer vers leur propre projet. C'est vraiment important, c'est que la personne est considérée comme actrice de son parcours. On ne décide pas à sa place de ce qu'elle doit faire. On parle de ses besoins, de ses envies et de ses difficultés, mais aussi et surtout de ses capacités et de ses ressources. Car l'objectif n'est pas simplement de faire disparaître les symptômes, mais c'est aussi de permettre à la personne de retrouver une vie qui ait du sens pour elle. Reprendre une activité, reprendre une vie sociale, améliorer ses relations, gagner en autonomie, avoir aussi un projet professionnel ou simplement reprendre confiance en elle en utilisant ses propres leviers. Et donc c'est pour ça que nous, on a créé ce pôle de réhabilitation psychosociale qui existe depuis 2010. Et on est donc dépendant du centre hospitalier Vauclair à Montpont-Ménestérol. Et notre service, il est composé d'une équipe ambulatoire, d'un hôpital de jour et aussi d'une hospitalisation à temps complet de 15 lits.
1: Pour mettre en place donc cette technique pour habiliter la personne, vous avez ce que vous appelez le rétablissement. En quoi ça consiste ?
3: Oui, tout à fait. Le rétablissement, c'est un peu différent de la guérison. Le rétablissement, ça ne signifie pas forcément que le trouble psychique disparaît complètement. C'est plutôt un chemin personnel, un parcours, une progression qui permet à la personne de reprendre du pouvoir sur sa vie. On peut finalement apprendre à mieux vivre avec certains symptômes, mieux les comprendre dans un premier temps et à identifier ce qui peut aider lorsqu'une difficulté ou une problématique apparaît. Et c'est surtout retrouver des possibilités d'agir, d'être acteur de sa propre vie. Donc le rétablissement, c'est quelque chose vraiment de très personnel. C'est différent pour toutes les personnes qu'on accompagne. Comme le disait Julie, ça peut être effectivement retrouver un emploi, ça peut être vivre seul, renouer avec sa famille, avoir des activités, reprendre des études, faire du sport, etc. Il n'y a pas de modèle unique en fait pour le rétablissement. Santé mentale.
1: Alors, on va parler dans un instant évidemment des gens qui interviennent, parce qu'il faut du monde évidemment pour mettre en place tout ceci. J'aimerais qu'on revienne sur le PSRD. Il s'adresse à qui ?
2: Alors, le PSRD, il a une vocation départementale. Donc, nous travaillons aussi avec les départements limitrophes. On est à côté de la Gironde. Donc, on peut aussi étudier des candidatures provenant aussi de la Gironde. Nous accompagnons donc principalement des personnes qui présentent un trouble psychique ou qui rencontrent des difficultés tout simplement dans le champ de la santé mentale et qui peuvent prétendre à bénéficier d'outils et d'actions de réhabilitation psychique. Psychosocial. Donc nous pouvons recevoir des demandes de la personne elle-même ou de son entourage et aussi provenant de professionnels qui travaillent dans le sanitaire, le médico-social ou aussi en libéral ou même du domaine associatif. Donc la première étape est de prendre contact avec nous. Ensuite, on adresse un dossier de candidature et par la suite, un coordonnateur de parcours rencontre la personne. Puis, on propose des évaluations qui permettent de mieux comprendre les besoins de la personne et de construire avec elle son projet individualisé. Et comme nous bénéficions d'une équipe mobile, on peut se déplacer au plus près de la personne. On sait que voilà, notre département est très grand et des fois, on n'a pas des moyens pour se déplacer. Donc, c'est pour ça aussi qu'on peut aller à leur rencontre.
1: Un véritable service public. Donc, voilà, les équipes peuvent se déplacer dans le Dontronnet, dans le Serladais ou au fin fond du Bergeracois aussi. Est-ce qu'il y a des délais d'attente? Parce que quand on parle souvent du milieu hospitalier, quand on va aux urgences, malheureusement, on attend souvent. Est-ce que dans votre secteur d'activité aussi, c'est parfois un petit peu long entre la demande et l'intervention?
2: Bien sûr qu'il y a quelques délais d'attente, mais en tout cas, la personne est systématiquement reçue.
1: Ouais.
2: Donc, pour parler concrètement, si on reçoit un dossier, on va dire semaine zéro, dans la semaine une, elle peut être contactée et l'entretien peut se faire à la semaine 3. Donc la demande est vraiment prise en compte de manière très rapide. Et après, c'est aussi le temps de faisabilité, de mettre en corrélation les agendas des personnes concernées. Mais la demande est prise vraiment dans un temps très rapide.
1: Est-ce que vous avez vu depuis la fin des épisodes du confinement des dossiers en plus grand nombre dans vos services ou alors pas plus que d'habitude?
3: Voilà, il y a plus de demandes que d'habitude. Voilà, en tout cas, on reste disponible. On accueille un public qui est plutôt jeune. Voilà, et effectivement, on prend en considération leurs difficultés. Je crois qu'il y a aussi une prise de conscience un peu globale de la santé mentale et des troubles psychiques. On parlait en amont de la prise d'antenne, effectivement, des réseaux sociaux qui ont amené une forme de prise de conscience, une jeunesse qui effectivement peut dire par moment qu'elle est en souffrance, et je crois que ça libère le plus grand nombre de personnes. Voilà, en tout cas nous on accueille la parole des gens et je crois qu'on essaie de les prendre en compte dans leur globalité et dans ce qu'ils ressentent au plus profond d'eux.
1: Ouais, donc c'est quelque chose qui finalement a toujours existé mais qui est moins tabou aujourd'hui, du fait des réseaux sociaux, du fait aussi de l'évolution de notre société, puisque avant on avait plutôt tendance à cacher les gens qui étaient entre guillemets différents pour résumer simplement, et aujourd'hui on essaye d'expliquer que ce sont des maladies que l'on peut traiter, que ces gens-là dont vous travaillez pour pouvoir les réinsérer entre guillemets donc dans la société. On va revenir dans un instant sur Sunwest, la nouvelle radio, avec vous pour poursuivre, donc pour découvrir justement ce que vous allez mettre en place pour aider ces personnes. On va parler des gens de l'équipe, parce qu'il y a vraiment un champ d'intervention qui est, vous l'avez précisé, personnalisé en fonction des besoins de chaque personne, mais aussi il y a l'intervention des aidants, parce que souvent on a souvent entendu parler des aidants, on entend beaucoup ce mot des aidants, évidemment on le met en lien avec les gens qui ont des proches victimes donc de maladies d'Alzheimer, on en parle assez souvent d'ailleurs ici une fois par mois sur cette antenne avec l'association Alzheimer Gironde, on a eu l'occasion, voilà. Les aidants aussi ont un rôle à jouer donc dans ce rétablissement, et vous allez nous expliquer aussi que les aidants ont besoin d'être formés, d'être aidés. Donc on va découvrir tout ceci dans un instant sur Sunwest. La nouvelle radio, l'antenne est à vous. Bon week-end.

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1: Bientôt 10h moins le quart, mon réveil à toutes et à tous. Nous parlons aujourd'hui avec Julie Guerrier et Lucie Conquet et bien de psychosocial, de réhabilitation psychosociale, d'accompagnement destiné aux personnes confrontées à des troubles psychiques sévères qui sont stabilisés. Alors le but, c'est aider ces gens à retrouver leur autonomie de différentes manières. Pour cela, bien, vous allez mettre en place leur établissement. Qu'est-ce que vous allez mettre en place pour aider donc les personnes concernées, et surtout quels sont les intervenants, parce qu'il faut beaucoup de monde pour mettre en place cette technique dite du rétablissement.
2: Et en fait, on a plusieurs outils dans notre petite boîte, voilà, parce que justement les besoins selon les personnes vont être vraiment différents. Du coup, à titre d'exemple, on utilise de la remédiation cognitive qui peut aider lorsqu'une personne rencontre des difficultés de mémoire, d'attention, de concentration, de planification. Eh bien, la remédiation cognitive va venir lui apporter des astuces pour qu'elle puisse mieux gérer son quotidien. Il y a également de l'éducation thérapeutique pour bien apprendre à comprendre ses symptômes, sa maladie. Il y a aussi des entraînements aux habiletés sociales, des thérapies cognitives et comportementales, ainsi que différents ateliers thérapeutiques. Donc tout ça, en fait, ça prend plusieurs formes. Ça peut se faire individuellement ou en groupe. Et surtout, on ne reste pas dans les murs de l'hôpital. L'idée, c'est vraiment que les personnes puissent mettre en application les apprentissages et mettre en pratique à l'extérieur dans des situations concrètes de la vie quotidienne.
1: Concrètement, vous avez un exemple à nous donner ?
2: Par exemple, une personne qui aurait des difficultés à s'inscrire dans une activité sportive, eh bien, on va préparer déjà dans un premier temps individuellement comment on peut prendre des renseignements, etc. On va pouvoir aussi, par l'intermédiaire de groupes, de personnes concernées et de professionnels faire des jeux de rôle, des mises en situation avant d'aller réellement vers le club en question de façon accompagnée ou complètement autonome. En tout cas, on va être sur des choses assez progressives parce qu'une personne, elle peut savoir théoriquement comment elle souhaite reprendre une activité, mais ça peut être vraiment difficile pour elle de s'organiser, de gérer son stress, d'entrer en relation avec les autres, et c'est autour de toutes ces thématiques qu'on va aller réfléchir avec elles.
1: Le champ des spécialités est quand même assez élargi, donc j'imagine qu'il y a plusieurs intervenants. Comment sont-ils sélectionnés ? Est-ce que ce sont des gens dédiés vraiment à votre spécificité ? Est-ce que vous avez on va dire plusieurs intervenants dans les tiroirs puisque chaque cas est vraiment spécifique, donc chaque cas est différent, donc il n'y a pas de routine, j'imagine.
3: Non, il n'y a vraiment aucune routine et on est une équipe qui est vraiment très pluridisciplinaire. Donc c'est justement une de nos particularités, c'est que on a des professionnels qui ont des compétences différentes et qui sont vraiment complémentaires. Donc on a un médecin psychiatre qui est notre responsable de pôle, qui est le docteur Tariq Sebag. On travaille aussi avec un médecin somaticien, nous avons un poste de cadre. On travaille aussi avec des psychologues spécialisés en neuropsychologie. Donc on a une assistante sociale, Lucie Conquet, on a une conseillère en économie sociale et familiale, on travaille avec des ergothérapeutes, des éducateurs spécialisés, des infirmiers, des aides-soignants, des AES, des AMP et des ASH. On a aussi donc une secrétaire qui est moi-même et on travaille aussi avec une enseignante en activité physique adaptée car le sport a une place vraiment importante. Et également, ce qui fait aussi notre force, c'est que nous souhaitons travailler de plus en plus avec des pairs aidants et des médiateurs santé-pairs. Et c'est vraiment quelque chose qui est intéressant parce qu'une personne qui a elle-même traversé certaines difficultés, elle peut apporter un autre regard et à terme, ça amène une autre forme d'espoir et d'expérience pour les personnes concernées.
1: Alors, on va parler des aidants dans un instant, mais Est-ce qu'on peut parler de résultats? Quels sont les résultats que vous obtenez d'une manière générale avec ces rétablissements?
3: Eh ben, nos résultats, en fait, c'est les usagers eux-mêmes qui nous les font parvenir.
1: Chaque cas est différent.
3: Donc, si la personne, elle arrive avec l'objectif de mieux s'intégrer dans les interactions sociales ou de mieux communiquer ou alors de régler ses problèmes d'organisation et qu'elle arrive à la fin de son accompagnement en disant, ben voilà, j'arrive à m'organiser, je peux participer à des groupes, je peux aller vers l'extérieur, mais en fait, nous, notre mission, elle est accomplie et la personne, elle a atteint son objectif.
1: Les aidants ont un rôle très, très important. Il faut les former, il faut les accompagner, il faut veiller aussi à ce qu'ils aillent bien, puisqu'ils aident une personne qui a des difficultés. Comment sont-ils pris en charge dans ce programme? Et surtout, la question que moi j'avais envie de vous poser à propos des aidants, à quel moment il faut qu'on décide, qu'on fasse le pas de se dire « là, j'y arrive plus, j'ai besoin de quelqu'un ».
2: Mais pour nous, ils font pleinement partie, en tout cas, du rétablissement de la personne qui va être concernée par les troubles psychiques. Et moi, je dirais que les aidants doivent être pris en compte et en considération tout au long du parcours et dès l'apparition des troubles psychiques, puisque c'est vraiment une question essentielle. Elles ont besoin de comprendre qu'est-ce qu'un trouble psychique. Et finalement, ça ne va pas concerner que la personne qui va être impactée par ces troubles, c'est aussi la vie de l'aidant qui va être bouleversée. Les proches aidants sont souvent démunis, ils se posent énormément de questions. Qu'est-ce que je dois faire? Comment je dois réagir? Est-ce que je dois insister auprès de mon enfant, de mon ami, etc.? Est-ce que je dois laisser faire les équipes soignantes ou comment je peux l'aider moi-même sans m'épuiser? Parce que vraiment, on sait que c'est épuisant d'être un aidant et il faut qu'on puisse prendre soin d'eux. Parfois, les proches n'ont tout simplement pas suffisamment d'informations sur les troubles psychiques et une des premières étapes, ça va être de leur apporter effectivement
1: de venir
2: ces
1: s'informer,
2: informations
1: de faire des marches.
2: Complètement. Et c'est justement pour cela qu'on propose deux programmes à destination des aidants, quels qu'ils soient, des aidants familiaux ou tout simplement s'ils font partie du réseau de la personne pour qu'ils puissent être accompagnés eux aussi.
1: Alors justement, les programmes Bref et Léo, c'est ça?
2: Oui, c'est ces ça, programmes, ouais. Complètement.
1: Vous pouvez nous les détailler, nous expliquer un petit peu votre méthodologie?
3: Le premier programme que l'on propose est le programme Bref, qui est un programme de psychoéducation destiné aux aidants, quel que soit le diagnostic de la personne concernée. Et c'est important de le préciser car le diagnostic n'a pas besoin d'être connu pour pouvoir bénéficier de ce programme. Donc le programme est gratuit, il est relativement court et il comprend 3 séances d'une heure en l'absence du proche, et un appel téléphonique à distance à 3 mois. Donc nous pouvons aussi nous déplacer au plus près géographiquement.
1: Ouais, c'est important, ça faut le préciser. Faut le préciser, ouais.
3: Et aussi, il faut le souligner dans des lieux qui sont neutres, donc comme des mairies, avec lesquelles on peut signer des conventions également.
1: D'accord.
3: Donc l'objectif du programme est avant tout de donner aux aidants des informations, de leur permettre de mieux comprendre ce qu'ils vivent et surtout de les connecter au réseau local d'aide qui existe en fait au plus près d'eux. Et l'intérêt de ces temps d'échange est que les aidants peuvent poser leurs questions, exprimer leurs difficultés et parfois simplement mettre des mots sur ce qu'ils vivent. Et il y a aussi quelque chose d'important, c'est qu'ils comprennent qu'ils ne sont pas seuls. On peut leur donner des informations et les orienter vers les ressources qui existent autour d'eux, comme l'association de famille UNAFAM. Car les séances sont animées par 2 professionnels qui sont formés au programme. Et la 3e séance, elle est animée, co-animée, avec un bénévole de cette association de famille qui est l'UNAFAM.
1: Donc un accompagnement vraiment large et géographiquement, tout le monde est concerné.
2: Exactement.
1: Sur le département et même limitrophe.
2: Et ouais. Département limitrophe.
1: Ça, c'est important, ça, oui. C'est important de souligner parce qu'on peut se dire, tiens, voilà, le service est basé ici à Vauclair, à Montpont-Ménestérol. Bah, quelqu'un qui habite sur Bergerac ou quelqu'un qui habite le Nontronais ou le Sarladais va pas forcément faire les démarches. Donc voilà, c'est quand même important de le préciser. Le programme Néo, la différence par rapport au programme bref.
2: Mais contrairement au programme bref qui va concerner une personne ou la cellule familiale, Léo, c'est un programme multifamilial et multidiagnostique, donc qui se passe en groupe. C'est aussi un programme de psychoéducation qui est gratuit, mais qui est plus long. Tout comme le programme bref, le proche concerné par les troubles n'est pas présent lors des séances. L'objectif dans Léo, c'est de donner rapidement aux aidants des connaissances et des savoir-faire essentiels pour accompagner un proche qui souffre de difficultés d'ordre psychique, comme par exemple des troubles de l'humeur, des troubles de la schizophrénie, des troubles de la personnalité, des addictions ou encore des troubles neurodéveloppementaux. Donc c'est un programme qui se déroule sur 2 mois avec 8 séances de 3 heures. Les premières séances sont centrées en fait sur les compétences relationnelles et la communication avec son proche parce que ça peut être vraiment impacté par les troubles. Et les dernières séances sont davantage consacrées aux aidants eux-mêmes parce qu'on est convaincu qu'il faut qu'ils puissent prendre soin de leurs propres besoins et qu'ils prennent soin d'eux, qu'ils puissent construire un plan d'action personnel. Et c'est aussi pour ça en fait qu'on propose des séances de relaxation à chaque séance parce qu'on est convaincu qu'aider quelqu'un, ça ne signifie pas s'oublier soi-même en fait.
1: On peut vous contacter parce que c'est important aussi de préciser qu'on peut vous contacter si on est confronté donc à ces soucis, si on a un proche ou qu'on est soi-même peut-être aussi concerné.
3: Pour nous contacter, c'est vraiment très simple. En fait, il n'est pas nécessaire forcément de connaître quelqu'un. On peut nous téléphoner ou nous envoyer un mail. Et on peut être aussi contacté par des professionnels qui accompagnent la personne. Donc, le secrétariat est ouvert du lundi au vendredi, de 9h à 17h. Le numéro de téléphone est le 05 53 82 81 76 et l'adresse mail est psrd@chvauclair.fr. Ensuite, dès qu'on a ce premier contact, que ce soit téléphonique ou par mail, on regarde avec la personne ou son entourage quelle est la demande et si elle correspond bien à nos missions. Et si ce n'est pas le cas, on peut aussi aider la personne à trouver la bonne orientation. C'est aussi important de le souligner. Et en fait, pour conclure, si vraiment on devait faire passer un message aux personnes concernées par un trouble psychique ou une difficulté du champ de la santé mentale, ou même à leurs proches, on peut dire que ne restez pas seuls avec vos questions et vos difficultés, car en fait, les troubles psychiques peuvent parfois isoler la personne et aussi l'entourage. Et en fait, il existe des professionnels, des associations et des dispositifs qui peuvent venir accompagner les personnes concernées. Et vraiment, il est important pour nous de le souligner, c'est qu'on essaie vraiment de partir de la personne, de ses besoins, pour permettre de l'aider à retrouver progressivement son pouvoir d'agir et construire son propre chemin de rétablissement. Et pour les proches, avec Léo et Bref, l'idée est aussi de leur permettre de mieux comprendre, d'échanger et de trouver des ressources et surtout de ne pas rester seul.
1: Alors on précise encore, ce samedi 10 octobre, c'est la journée mondiale de la santé mentale. Donc le message, le hasard de l'interview tombe sur cette date aussi. On rappelle de ne pas rester si on est confronté à des soucis dans son entourage, ne pas rester rester seul, ne pas s'isoler. On a la structure nécessaire sur le département ici à Vauclair, et surtout ce qui est très important aussi, il y a possibilité de déplacement aussi oui. des spécialistes pour pouvoir intervenir sur tout le territoire. C'était passionnant, j'espère qu'on aura l'occasion de vous retrouver sur d'autres sujets aussi, sur le sujet de la santé mentale. Oui. Vous vouliez peut-être ajouter quelque chose
3: pour
1: terminer.
3: Oui, tout à fait, mais toujours sur cette thématique-là qui est très importante pour nous. Au niveau national, il y a actuellement les semaines d'information en santé mentale, donc ça s'appelle les SISM, et dans ce cadre-là, nous serons présents sur le marché de Montpont mercredi matin, le 14 octobre,
1: D'accord.
3: où nous allons en fait tenir un stand avec nos bénéficiaires pour présenter un arbre aux idées reçues, un outil vraiment de lutte contre la stigmatisation en santé mentale. Et donc aussi, on pourra donc faire des témoignages sous la forme de livres vivants et qu'on proposera à la population générale, qu'on pourra trouver sur le marché. Et le vendredi 16 octobre, de 10h à 16h, nous ferons une exposition de photos qui est réalisée par une de nos bénéficiaires, donc au foyer municipal de Montpont-Ménestérol. Et on présentera aussi notre arbre aux idées reçues. Et on pourra aussi témoigner auprès du grand public sur les troubles psychiques et la santé mentale de manière générale.
1: Merci en tout cas, c'est passionnant. Donc j'espère qu'on aura franchement l'occasion d'aborder d'autres sujets sur la santé mentale des jeunes. Il y a tellement de choses à dire, beaucoup de choses à faire. Et donc on a compris le message. Voilà, ne restez surtout pas seul. Vous pouvez contacter, les spécialistes sont là pour intervenir sur place et partout dans le département. Oui. Merci beaucoup.
2: Merci à vous.
1: C'était Julie Guerrier, Lucie Conquet. Je vous rappelle que vous pouvez retrouver cet entretien en Facebook Live, en podcast. Donc vous pourrez le partager aussi sur vos réseaux sociaux. On se retrouve dans un instant sur Sunwest, la nouvelle radio. On va parler sport, et pas n'importe quel sport. Si vous habitez Montpont-Ménestérol, vous connaissez, vous avez forcément pratiqué l'handball. On en parlera dans la prochaine heure. À tout de suite.

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1: Et on vous souhaite à toutes et à tous de passer un très très bon week-end avec Sun West, la nouvelle radio. L'antenne est à vous, 101.4 Radio Player Français. Facebook Live, voilà, avec le nouveau studio qui est en fonction. Voilà, c'est, on s'en sert depuis la rentrée, on est très content. Voilà, on est très content aussi de recevoir Bastien Ledoux pour le club Nantes de Montpon. Bonjour.
2: Bonjour et merci à vous pour cette invitation.
1: Alors, nouveau président donc du club Nantes de Montpon à Ménestérol, club présent plus, le club est présent à tous les niveaux, des petits bouts jusqu'aux équipes seniors, on va en parler dans un instant. Un club qui fait partie de l'histoire de la ville de Montpon et qui est indissociable puisque le club a fêté ses 50 ans, je crois que c'était en 2023.
2: C'est exact. Le club a été fondé en 1973 par la famille Cousset. D'ailleurs, je salue Michel si elle nous écoute.
1: Le club existe depuis donc plus de 50 ans maintenant. Alors, quand on a grandi à Montpon, quand on a été au collège à Montpon, c'est absolument impossible de trouver quelqu'un en se baladant sur le marché qui n'a pas joué au hand à Montpon. Le club est indissociable de l'histoire de la ville. Comment vous expliquez ça ?
2: Je pense que à travers les valeurs que les personnes avaient développées au moment de la création, c'était deux profs de sport. Donc ils étaient déjà très impliqués au sein de la commune à travers le collège. Et les valeurs du vivre ensemble, du respect, du travail et puis aussi des compétences. Mmh. Il faut qu'on parle de compétences dans ce cas-là, où quand on amène ses enfants dans un club de sport, on a envie évidemment de les retrouver dans le même état qu'on les a laissés.
1: Combien y a-t-il de licenciés aujourd'hui ?
2: Actuellement, un peu plus de 220.
1: Plus de 220 licenciés, oui. Voilà. Alors on précise évidemment qu'à Montpon est une ville sportive. Alors, il y a le hand, il y a le foot, il y a le rugby évidemment. Quelles sont les équipes ? On retrouve quelle catégorie d'équipes justement dans ce club Nantes de Montpon ?
2: Alors on retrouve toutes les catégories dans les deux filières, qu'elles soient féminines ou masculines.
1: Ouais, c'est une belle réussite, ça, d'avoir...
2: C'est une belle réussite, ouais. Alors d'autant plus qu'on sort, on est parti sur un nouveau cycle. On était en entente encore jusqu'à l'année dernière, quoi, il y a deux ans, jusqu'au senior, et l'année dernière sur les catégories jeunes, avec notamment Bergerac, mais... qu'on sait les déboires qu'ils ont eus. Donc on a cessé d'une entente commune, bien évidemment, ce partenariat. Et donc du coup, on s'est retrouvé avec des trous dans certaines catégories, notamment au niveau des 18. Pour expliquer rapidement, en fait, on a fait une entente pour proposer aux jeunes, essentiellement, de pouvoir jouer au niveau auquel ils pouvaient prétendre. C'est-à-dire que plus on mettait d'enfants ensemble, et plus ils allaient trouver leur niveau et pouvoir s'épanouir. Ouais,
1: on rappelle, voilà, pour les gens qui connaissent pas forcément, qui sont pas forcément des spécialistes du hand, que l'équipe féminine de Bergerac évoluait quand même à un niveau très intéressant.
2: Ah oui, ils ont évolué jusqu'en D2.
1: Ouais, ils ont évolué
2: en deuxième division. Ouais. Donc c'était un club professionnel. Mm-hmm. Mais nous, on s'occupait essentiellement de la filière masculine. Donc là, on est reparti, oui, avec toutes les catégories des deux filières. Et on part sur un nouveau cycle. Parce que quand on sort d'une entente où on a avoisiné à un moment les 600 licenciés à plusieurs clubs, donc ça fait
1: du monde à gérer.
2: Oui, ouais. Ça fait beaucoup de monde à gérer. Et donc les objectifs, évidemment, ne sont plus les mêmes. Et les moyens d'y parvenir non plus.
1: Donc. Là, aujourd'hui, il y a quand même une singularité aussi avec le club Nantes de Montpon. C'est le lien aussi avec le collège.
2: Oui.
1: C'est une particularité qui ancre encore plus dans la vie des Montponais et des Montponaises le club. Expliquez-nous.
2: Alors, tout à fait. La section sous le terme de section sportive existe depuis 8 ans, il me semble, mais a été créée bien avant, mais n'avait pas l'affiliation de l'éducation nationale. Et donc, le hasard des calendriers fait que j'étais hier au collège avec Madame Marcillac, c'est la nouvelle proviseure qui se présentait à nous. Il y avait également Monsieur Sanchez du département. Après, il y avait le comité de handball de Dordogne, il y avait les professionnels, les élus également. Et donc, en fait, c'est une section sportive qui met en avant des jeunes handballeurs qui peuvent pratiquer, en plus de leurs études, leur passion qui est le handball. Alors il faut savoir que...
1: C'est un sport-études ?
2: En gros, ouais, c'est un petit peu comme un sport études, oui. Et donc c'est important en fait. Souvent de fois, c'est compliqué quand même d'allier le sport et les études. Il faut, au fil des années, ces enfants-là développent une certaine résilience au sport et au travail. C'est-à-dire que pendant que les autres travaillent, moi je fais du sport et mon travail, je le fais après ou avant, hein, c'est lié, mais je suis obligé de fournir deux fois plus d'efforts.
1: Oui, c'est la vie d'un sportif. C'est
2: voilà,
1: la vie
2: d'un et par la suite, il le retrouve. Hein. J'ai plein d'exemples maintenant. Moi, j'ai mes enfants qui y sont passés et plein d'autres qui ont appris une rigueur de travail qui les a aidés dans leur vie professionnelle, qui les aide encore.
1: Ça permet de s'épanouir, j'imagine, en club et de fournir les équipes seniors aussi derrière, après,
2: oui,
1: sur
2: alors,
1: le long terme.
2: Il faut savoir que l'affiliation en notre club n'est pas obligatoire s'ils font partie de la section handball du collège.
1: D'accord.
2: Voilà, c'est pas une obligation. Nous, on essaie évidemment à ce que les enfants soient le plus possible licenciés au club, mais c'est pas une obligation. Mais beaucoup le sont. Et oui, ça fait partie en fait de cette manne de jeunes qui, dans un futur plus ou moins proche, alimente les équipes seniors. Après, on est présent dans les communes où on a des emplois, qu'on a un employé, un apprenti BPJEPS.
1: D'accord.
2: C'est en fait une personne qui va se professionnaliser, alors pas forcément dans le hand, hein, parce que la filière handball n'existe plus, mais ça reste une des options qu'ils ont. Et elle intervient, elle s'appelle Pauline Autia, je la salue également, elle est très impliquée et ça fera une très bonne professionnelle. Donc elle intervient dans les écoles primaires essentiellement pour développer... alors, pas le handball, mais c'est plus sur de la motricité à travers le handball. Donc, cette part d'investissement nous ramène aussi pas mal de très jeunes licenciés. Ce qui fait, en général, ce pourquoi le samedi matin, on a beaucoup de baby hand et de jeunes handballeurs.
1: Alors, on va parler des équipes Fagnon. Quels sont les objectifs du président, des coachs pour les seniors, pour chez les filles et les garçons cette année? Est-ce que vous pouvez déjà nous resituer un petit peu les différents championnats et ce que vous attendez pour cette année pour les équipes
2: Fagnon? Bien sûr. Alors, les garçons évoluent.

0: Et essayer juste de maintenir notre niveau. Et même si jamais on se maintiendrait pas, c'est pas non plus la mort du club, hein. Il y a des cycles dans tous les clubs de sport. On peut pas toujours évoluer au plus haut niveau. Et on s'adapte à chaque moment. On travaille à l'heure actuelle déjà sur l'année prochaine. Ils ont une particularité, c'est un joueur qui fait coach.
1: D'accord, d'accord.
0: C'est très très compliqué de nos jours
1: De
0: à
1: trouver
0: trouver,
1: un
0: oui, à
1: entraîneur,
0: trouver un entraîneur qui ait les compétences du niveau aussi, hein, parce que des entraîneurs, il y en a quand même, mais après, il faut des entraîneurs compétents. Et on demande toujours plus à ces personnes-là, et au final, les engagements ne sont pas tellement valorisés, on le voit partout, hein, c'est compliqué sur les bénévoles.
1: Et chez les filles?
0: Et les filles, elles évoluent au niveau Excellence Région. C'est le premier niveau en région. C'est un tout nouveau groupe qui vit très bien, comme le groupe des garçons.
1: Alors, une équipe reconstituée aussi suite
0: Non,
1: à
0: non,
1: la fin
0: non,
1: de
0: non,
1: l'entente
0: non,
1: ou
0: non, non,
1: non?
0: non.
1: Une équipe qui a grandi
0: En fait,
1: ensemble?
0: cette équipe est née.
1: Elle est née à Montpon, enfin, elles ont évolué en différentes, dans
0: Oui,
1: les
0: alors.
1: différentes catégories.
0: Il faut savoir que suite à l'entente avec Bergerac, on n'avait plus d'équipe féminine purement montponnaise.
1: D'accord.
0: Donc, à la fin de ce cycle, une équipe féminine a été reconstituée. Et donc, elle a, je crois, 3 ans, 3-4 ans, c'est quand même assez récent, mais qu'avec des jeunes montponnaises. Et elles s'entendent très bien. Elles vivent très bien, ça pratique un beau handball. L'objectif également est de se maintenir. Petit aparté, l'objectif sera que se maintenir parce que l'équipe garçon et filles, pour des raisons administratives, part avec des points en moins.
1: D'accord.
0: Il faut savoir que sur les championnats, si on a un quota d'arbitrage à respecter par équipe, qui nous amène à un certain nombre de points qui est calculé par la ligue à la fin de la saison, et si vous n'êtes pas dans les clous, vous êtes puni.
1: D'accord, ok,
0: C'est
1: d'accord.
0: exactement le mot. Vous êtes puni. Et nous avons été punis.
1: D'accord.
0: Sévèrement en plus. Mais bon, après, il y a.
1: C'est le sport.
0: Non, c'est pas tout à fait le sport. C'est que. On débattra pas là, c'est pas le moment.
1: Ouais,
0: Mais
1: ça, les fédé, oui,
0: c'est
1: les
0: de la
1: fédé, les,
0: politique sportive.
1: ouais, les fédé, c'est
0: Bon,
1: vrai que ouais, les
0: y a.
1: fédérations ont des
0: Oui,
1: politiques un
0: et.
1: petit peu différentes, ouais.
0: Oui, et puis vis-à-vis de clubs
1: Des
0: également.
1: clubs, ouais, d'accord,
0: Voilà.
1: ok. On revient dans un instant sur quelque chose qui est très important, la formation, les jeunes, pour les enfants qui sont scolarisés, puis on va même parler du baby hand. Vous restez avec nous, Bastien Ledoux est avec nous jusqu'à 11h sur Sud-Ouest LV Radio. On parle donc de l'équipe de hand de Montpon-Ménestérol. À tout de suite sur Sud-Ouest, bon week-end.

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1: Et dans notre nouveau studio, voilà, pour celles et ceux qui nous retrouvent en Facebook Live, en ce moment et en direct, il est à 10h passé de 26 minutes, 101.4, Radio Player France, tiens, n'oubliez pas, pour nous écouter aussi en toute mobilité, avec Bastien Ledoux, président nouvellement élu du club Nantes de Montpon-Ménestérol. On a parlé du club, on a parlé évidemment des objectifs de maintien pour les équipes Fagnon chez les filles et chez les garçons. On va parler maintenant évidemment de ce qui est un petit peu le nerf de la guerre, est ce qui fait tout le succès depuis plus d'un demi-siècle du club de hand de Montpon, à savoir la formation avec la présence de nombreuses équipes jeunes. Alors quel est le succès d'ailleurs, à quoi est dû d'après vous depuis toutes ces années le succès donc du club de hand de Montpon? Alors on sait qu'il y a des filières avec le collège, on sait qu'il y a des liens qui sont proches avec la population, mais bon, faut quand même renouveler les générations. On a quand même le choix à Montpon de faire du rugby, on a le choix de faire du foot, du tennis. Pourquoi il y a tant de monde en hand, c'est quoi?
2: Alors, il y aurait plusieurs facteurs à mon sens. Déjà, on est un sport de salle.
1: Oui.
2: Pour l'hiver, certains parents, par rapport à leurs enfants, voilà, réfléchissent également à ça. Mais je mettrai en avant tout simplement nos compétences et la confiance qu'on dégage. Après, la réputation du club sur ces sujets a été fondée depuis bien longtemps et il n'y a pas de discussion possible. Donc tous les ans, on a un renouveau. Après, la Covid a fait beaucoup de mal, mais ça, c'était à tous les sports. Et là, cette année, il y a vraiment une grosse mobilisation sur les tout-petits qui reviennent au sein de notre club. Quand je parle de compétences, c'est qu'il faut y mettre des gens qui sont impliqués. Nous, on a notre professionnel qui est accompagné de services civiques, qui est impliqué sur les tout-petits, le baby hand et l'école de handball. Et voilà, après, les parents viennent, nous déposent leurs enfants. C'est pas simple d'amener un enfant qui a 5-6 ans dans une structure. La plupart restent, mais il y en a qui nous les laissent, qui nous les confient pendant une heure, un quart. Et c'est aussi un retour mérité et méritant de ça.
1: Est-ce qu'il y a des labels? Le club est labellisé justement pour la formation?
2: Oui, il y a des labels, on est labellisé et c'est remis en cause par cycle. Alors, je n'ai pas exactement le terme exact, mais voilà, après...
1: C'est une reconnaissance.
2: Oui, c'est une reconnaissance et puis financière aussi. Financière, parce qu'on nous alloue du matériel et des dotations. Après, faut savoir que notre école de hand, il y a 30 enfants. Donc, c'est quand même... beaucoup. On a doublé l'effectif par rapport à l'année dernière. Et donc, ils ont un championnat également qui commence, alors pas pour le baby hand, bien sûr, ils sont là. Et essentiellement, on développe leur motricité en fait à travers le handball et les jeux de balle. Hein. C'est. On ne peut pas, sur des tout-petits, leur expliquer le handball. Alors, il y a des jeux qui sont animés, avec balle en main, des buts, il y a...
1: Des shoots, apprendre à
2: dribbler. Voilà, il y a ces notions-là.
1: Pas faire de marché.
2: Mais on n'est pas dans la compétition, on est vraiment dans le ludique.
1: Le ludique, oui.
2: Oui, avec les tout-petits. Ludique et motricité. Le but, c'est qu'ils s'épanouissent avec les autres enfants aussi, le vivre ensemble, parce que on est en milieu rural. Hein,
1: ça permet de rencontrer du monde aussi, d'autres villes, d'autres villages, d'autres écoles.
2: Exactement, et le vivre ensemble et la tolérance est très importante. Du coup, il y a le respect qui vient en ligne de compte, toutes ces valeurs qui font que notre club est le club qu'il est aujourd'hui.
1: Alors, qu'est-ce qu'on a comme championnat justement pour les enfants? La différence par rapport aux adultes, est-ce que c'est plutôt pour, on va dire, les petites catégories, c'est plutôt des plateaux? Est-ce que c'est un vrai championnat comme on peut avoir peut-être déjà à partir des ados?
2: Oui, c'est, alors il y a les deux. Pour les petits, alors je dis petits, c'est moins de 11.
1: Ouais.
2: Qui n'est pas forcément petit, mais c'est...
1: Ça commence à jouer.
2: Oui, ça commence à jouer avec des règles du handball. C'est des plateaux en général des triangulaires par trois clubs ou quatre clubs quand il y en a plus. Et donc c'est des petits tournois et ils se rencontrent et c'est un petit championnat. Voilà. Mmh. Après, à partir des moins de 13, c'est des vrais championnats. Jusqu'à pour les moins de 13 au titre de champion de Dordogne.
1: D'accord.
2: Et pour les moins de 15, ça peut aller jusqu'à la région.
1: D'accord.
2: Et les moins de 18 jusqu'en France.
1: Ouais, donc à partir, l'idée c'est de les prendre au baby hand pour leur apprendre déjà, leur donner le goût du ballon, le goût du sport d'équipe, d'échanger, de rencontrer d'autres enfants, de les garder sur les petites sections pour essayer de les motiver à intégrer des équipes un petit peu plus grandes. Puis après, j'imagine quand on commence à rentrer dans une équipe des 13, des 15, quand on arrive à 17, on doit voir dans ces classes d'âge déjà des gens qui aspirent à rentrer dans les équipes seniors, et c'est un petit peu le but aussi, j'imagine, pour vous d'avoir l'effectif pour les équipes, pour pérenniser. Avoir une équipe 100% montpellaise, c'est, j'imagine, c'est le rêve des coachs et du président.
2: Oui, oui, c'est évident, mais c'est compliqué aujourd'hui avec la diversité des sports proposés.
1: Ouais.
2: Mais le fait d'avoir le plus d'enfants possible, évidemment, c'est l'effet pyramidal. Hein. Pour avoir un senior, il faut peut-être avoir 15 enfants licenciés. Donc, c'est à peu près le prorata.
1: Le prorata,
2: oui. Ouais. Oui, oui.
1: C'est difficile de tout sport confondu, c'est difficile de les garder à partir d'un certain âge, des enfants, au moment des études.
2: Après le collège, oui. Après le collège. Et cette année, plus que les autres, quand on a cessé l'entente, nos moins de 18 se sont orientés d'une part vers le club phare du département à ce niveau-là, qui est maintenant sur Périgueux, et les autres sur Bordeaux pour leurs études. Donc effectivement, c'est une explosion sur cette catégorie. Après, bien souvent, ils reviennent sur le niveau adulte 2-3 ans après, pour quelques-uns, mais c'est compliqué du coup d'avoir que des montponnets sur le niveau adulte.
1: Ouais, c'est compliqué, enfin, ça c'est pas propre à votre sport, c'est vraiment tous les clubs sportifs qui se retrouvent souvent à ce niveau-là, au moment du passage au lycée ou de la fin du lycée. Donc
2: on n'a pas les moyens de les garder sur le territoire, parce que la politique d'autrefois fait que le lycée a été sur Ribérac.
1: Ouais,
2: et
1: c'est ça,
2: alors
1: ouais.
2: qu'on était aussi candidat, et évidemment, ça aurait changé la physionomie de notre ville
1: en général,
2: et du territoire en général.
1: En particulier. C'est souvent une histoire de famille, le monde à Montpon, dans les enfants que vous pouvez retrouver soit au baby hand, soit chez les petits, chez les moins de 11. Est-ce qu'on retrouve des parents qui ont joué comme seniors ou la famille, voilà, on sait que c'est la famille Cousset qui a initié le hand à Montpon. Il y a toujours un petit peu cette tradition familiale.
2: Oui, c'est Montpon est un club très familial où on retrouve des joueurs qui sont maintenant parents,
1: oui.
2: quoi, d'anciens joueurs ou joueuses hein, qui sont maintenant parents, dont les enfants sont dans le club. Même pour certains, ils sont éducateurs, hein, ils entraînent.
1: C'est chouette, ça. C'est chouette.
2: Oui, mais en fait, les clubs ne peuvent pas vivre sans ces personnes-là.
1: Ouais.
2: C'est des gens qui sont passionnés, qui sont là pour la collectivité, prêts à donner de leur personne et aussi, de temps en temps, de leur denier, si j'ose dire.
1: Voilà, c'est ça. Ouais, parce que c'est vrai qu'après, le président que vous êtes confronté aussi à la gestion donc du club. Il y a des déplacements pour les championnats. On voit le prix du carburant aujourd'hui. Ça va forcément entraîner des frais de fonctionnement pour le club.
2: Oui, c'est tout à fait vrai. On a deux gros budgets de fonctionnement. C'est les déplacements et l'arbitrage. L'arbitrage nous coûte aussi énormément d'argent. Et donc les déplacements, effectivement, nos équipes Fagnon se déplacent dans la Nouvelle-Aquitaine.
1: On est une des plus grandes régions
2: de France, même s'il y a différentes poules. Mais on va bien souvent à 2h, 2h30 de Montpon. Ce n'est pas comme nos amis, c'est une comparaison purement constructive, hein, nos amis d'autres sports collectifs qui ont des déplacements
1: beaucoup plus
2: plus proche. Hein. Mmh. Et faut savoir qu'un arbitrage en région, c'est des centaines d'euros. Mmh. Parce que eux, ils ont les frais d'arbitrage. Ils ont l'arbitrage pur, plus les frais de déplacement également.
1: D'accord, ok.
2: Qu'on leur paie. Alors des fois, ils viennent de très loin et ouais. Donc ça fait des...
1: Ça fait grimper la note, toi. Ouais.
2: Ah oui, ça fait des milliers d'euros. Et tout confondu, plusieurs dizaines de milliers d'euros à la fin de la saison entre l'arbitrage et les frais de déplacement.
1: Alors, on vient dans un instant, parce qu'on va parler du Handfit à Montpon, on va parler du Hand Loisir et on va parler aussi d'un nouveau partenariat que vous mettez en place avec France Travail. On en parle dans un instant sur Sun West, la nouvelle radio dans l'antenne. Et à vous, à tout de suite.

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3: Bastien Ledoux, le président du MMHB, le club de hand de Montpon-Ménestrel, est avec nous jusqu'à 11h. On a parlé du club, on a parlé de la formation des jeunes, on va parler dans un instant d'un tout nouveau partenariat, mais on va parler aussi de deux autres activités que propose le club. Donc il y a le hand fit et le hand loisir. Alors est-ce que vous pouvez nous parler du hand fit qui est une asso, je crois, dans l'asso?
4: Oui, alors c'est une asso dans l'asso, en fait c'est... Parce que c'est orienté vers le sport santé. Et le handball est juste un support, mais le hand fit sert à travailler la mobilité, l'équilibre. Ça touche tout âge et toute population. Il y a des jeunes, des moins jeunes, des personnes encore moins jeunes qui pratiquent. Et je voudrais remercier notre secrétaire, qui est multitâche, en fait, Martine Lebro, pour ça, qui est à l'origine aussi de ce qu'on discutera tout à l'heure de France Travail. C'est quelqu'un, c'est la pierre angulaire du club depuis pas mal d'années. Et c'est elle qui est à la base de ça. Ça a été, de mémoire, on a été le premier club à le proposer dans le département. On est labellisé au niveau national.
3: Ouais.
4: Donc, ce qui est quelque chose de très bien et qui a tiré les lumières sur sur la commune, sur notre territoire. Mmh. Donc, c'est une pratique. Il y a une trentaine de licenciés. Donc, c'est une licence, c'est pas une licence handball, c'est une licence vraiment en fit où elle propose du renforcement musculaire, de l'endurance, tout ce qui est sport santé, en fait.
3: D'accord. C'est reprendre une activité sportive avec un sport co, en rencontrant des gens toujours et d'une manière très encadrée, quoi.
4: Alors, sport co, non, parce qu'en fait, ils évoluent ensemble. C'est individuellement, ils peuvent faire des activités à 2, à 3, à 4.
3: Il n'y a pas de match, il n'y a pas de...
4: Mais il y a non, du match, tout. Ouais. C'est des tapis, des ballons. C'est vraiment du sport santé. Hein, mais
3: un forcement musculaire vraiment.
4: Voilà. Et puis de l'étirement, ça peut être de la concentration, tout ce qui tourne autour du sport santé. Ouais.
3: Alors le hand, on en parlait, on a des équipes qui évoluent donc au niveau régionaux, donc chez les seniors, on a des jeunes en devenir, voilà, qui en veulent, des compètes aussi, il y a le baby hand, et puis on peut jouer au hand aussi en étant peut-être un ancien senior, ou tout simplement parce qu'on avait envie de jouer au hand, il y a le hand loisir. Alors comment ça se passe à Montpon?
4: Alors le hand loisir, ils sont un groupe d'une quinzaine de licenciés. Ça commence là, je crois que leur première... Parce qu'il y a la partie compétition, oui, et la partie vraiment loisir. Mmh. Ils se sont inscrits dans la partie compétitive, mais qui reste du loisir quand même, bien évidemment, et qui commence le 13 octobre. Donc c'est bientôt. Et donc c'est mixte, hein. C'est des adultes mixtes, donc hommes et femmes, qui sont là pour le vivre ensemble, pour le lien sympathique du
3: ouais, une passion du autour du hand, et puis se retrouver, oui, jouer, voilà, jouer sans enjeu, quoi, voilà,
4: sans se prendre la tête.
3: On aime le sport, on passe un bon moment.
4: Voilà, c'est ça, c'est sport, exactement, ouais, ça. L'auberge espagnole à la fin, ouais, et ouais, de passer de bons moments. Et c'est d'ailleurs, c'est Ophélie Baru qui s'occupe de ça très sérieusement, et ça marche plutôt très bien.
3: Nouveauté, donc un partenariat, on va dire, qui va être bénéfique, un partenariat qui peut sembler insolite comme ça, mais de prime abord, mais quand on creuse un petit peu plus, ça paraît logique. Le club d'hand de Montpon est en partenariat, c'est tout nouveau, avec France Travail.
4: Oui, c'est encore à l'origine ouais, de Martine. Et donc, on a eu cette possibilité de faire un partenariat avec France Travail sur la remobilisation des chômeurs. Pourquoi ? Parce que on se rend compte que le problème du travail, surtout en milieu rural, est compliqué, et on peut se marginaliser très rapidement.
3: Ouais.
4: Donc France Travail recherchait des partenaires, et naturellement, vu nos valeurs, on a dit check, on valide, et donc pendant 6 semaines. à raison d'une journée par semaine. On va travailler avec une dizaine de chômeurs. Alors, c'est des chômeurs qui ont évidemment un parcours un petit peu particulier. Hein. Mmh. C'est des chômeurs soit de longue durée ou qui souffrent de handicap ou qui sont jeunes, voilà, qui sont un petit peu en marge, oui. en marge de tout ça. Et nous, on va leur proposer à travers... j'allais faire du visuel, mais à travers le sport santé, parce que ça va être du... on va essayer de les ramener un petit peu à un certain dynamisme, à une posture quand on se retrouve vis-à-vis...
3: respecter les horaires, des hiérarchies. Ouais,
4: ouais. Voilà, un petit peu en tout basique, ça. Ouais. Et donc, c'est une très belle aventure.
3: Oui, aventure. Oui, c'est ludique en plus. Voilà, c'est pas quelque chose qui est répressif, voilà, que la personne va se sentir valorisée
4: et
3: pas infantilisée.
4: Voilà, ouais. Voilà, tout à fait. Et le but, c'est d'aider les gens, en fait, tout simplement.
3: D'accord.
4: Et, ouais. Et ici, les certains chômeurs à pouvoir, si ce n'est un ou deux, à retrouver du travail grâce à notre aide, ben, ce serait merveilleux.
3: Mission réussie.
4: Mais bon, après, c'est une nouvelle aventure. La prochaine fois que je reviendrai, je vous dirai le retour.
3: On parlera de tout ça. Alors, dans un instant, juste avant de nous quitter, je voudrais qu'on parle de la vie du club, parce qu'un club, ce sont des bénévoles, ce sont des animations, mais aussi, on parlait un petit peu plus tôt, donc du côté des frais du club, ce sont des finances, ce sont des déplacements. Un club, comme Montpon, c'est aussi des sponsors. J'imagine que vous avez toujours besoin de sponsors. Vous.
4: Alors, on est... le rôle du président, c'est de pallier un petit peu au budget et à trouver des sponsors. Et je vais tous les remercier. Alors, je ne vais pas tous les citer parce que forcément, j'en oublierai et ce ne serait pas bien. Mais je vais remercier essentiellement, évidemment, notre commune hein, qui est notre premier sponsor, autant financier qu'en aide logistique. Hein, mais à disposition, beaucoup de matériel, des personnes, voilà, depuis des années et encore plus aujourd'hui. Ils sont derrière nous et en sachant que bah évidemment, les temps sont difficiles pour tout le monde. Donc, ils aident comme ils peuvent et je remercie la commune pour tout ça. Mais oui, les sponsors, pour eux aussi, c'est difficile parce que c'est souvent de fois des chefs d'entreprise qui connaissent les temps difficiles qu'on connaît tous. Donc, je les remercie également. Mais à un moment, il faudra qu'on fasse des choix, certainement, budgétaires sur ce qu'on pouvait offrir comme possibilité avant.
3: Possibilité,
4: ouais. Ouais, oui. Mais on a la chance, mon prédécesseur, Ludovic Perrault, c'est le patron de Bricomarché. Quand il est parti, je l'en remercie, a laissé un club très sain financièrement.
3: Oui, ouais. Très sain. Il n'y a pas de surprise.
4: Non, un vrai professionnel avec
3: de gestion.
4: Ouais, c'est un grand gestionnaire et là-dessus, et d'ailleurs, il est toujours dans le club. Il ne m'a pas laissé tomber parce que c'était une de mes conditions pour que je reprenne la présidence. Moi, je ne suis pas issu du milieu financier. Je suis issu du milieu sportif. Hein. Donc, il fallait que je reste entouré quand même de certaines. On en revient aux compétences. Et moi, c'était inéluctable.
3: C'est difficile aujourd'hui d'être président d'un club sportif parce que bon, au-delà du fait d'avoir président sur sa carte de visite entre guillemets, on est un petit peu le fusible, on est le lien entre le staff et l'extérieur, les fédérations et tout. Vous sentez plus comme un fusible, comme un punching ball,
4: plus comme le punching ball, pas comme un fusible, parce qu'après j'ai suffisamment de caractère.
3: Ouais, faut serrer les abdos, faut encaisser quoi.
4: Ouais,
3: c'est
4: voilà.
3: En ce moment. Ouais.
4: Mais avant j'étais manager de l'entente, hein, où c'était facile quand il y avait quelque chose
3: qui n'était pas de
4: mon ressort.
3: Hiérarchie.
4: Voilà, je dirigeais vers le président, qui prenait ses décisions. Maintenant, c'est plus le cas. Et vu qu'on a plus de manager pour des raisons de remaniement du club, mais ça reviendra. J'ai plusieurs étiquettes. Et oui, c'est pas facile parce qu'il faut être capable de changer sa casquette de temps en temps. Et on sait que le rôle du président, c'est d'aider évidemment. Toutes les équipes et les bénévoles et pour que ça se passe le mieux, mais son rôle aussi c'est de dire non. Et quand
3: c'est pas évident.
4: Et moi,
3: non,
4: j'ai beaucoup de mal et ça me fait tout le temps de la peine de dire non.
3: D'arbitrer,
4: mais après, voilà, quand on est obligé pour le bien de tous de dire non, ben il faut le dire. Et je remercie tout le monde d'ailleurs, tous les adhérents et les parents qui me supportent depuis quelques mois. Et
3: le président n'est pas méchant volontairement. Voilà.
4: C'est exactement
3: c'est
4: ça.
3: Choix,
4: c'est pour le bien de tous.
3: Allez, on va parler de la vie du club justement dans un instant, juste avant de quitter. C'est sur Sun West, la nouvelle radio. On vous souhaite un bon week-end.

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1: Et les 5 dernières minutes avec Bastien Ledoux, le président du club de hand de Montpont. Mais c'est avec une bonne nouvelle, je crois qu'il y a un nouveau sponsor et c'est une première en Périgord.
2: Alors, ce n'est pas un sponsor, c'est un partenariat. Oui, on a été démarché par une filière de Nike.
1: Oui, carrément.
2: Voilà, pour créer une boutique sur notre club. Alors, je ne vous dirai pas comment c'est arrivé jusqu'au club de handball de Montpont, mais une certitude, on l'a bien. On va la traiter, on sera partenaire à partir de la moitié mi-novembre à peu près avec une boutique Nike. Et sur le département, on est les seuls au niveau du handball et ils ont un autre partenariat, c'est avec le club de basket de Boulazac.
1: Ah, le BBD qui évolue quand même au niveau national.
2: Voilà, donc vous voyez, on n'est pas on joue pas dans la même cour, mais n'empêche qu'on véhicule visiblement les mêmes valeurs.
1: Les mêmes valeurs et puis bon, aussi une belle image. Puis
2: belle image.
1: Le fait d'avoir une marque internationale qui s'engage à vos côtés comme ça peut-être faire décider d'autres entreprises à venir s'associer aussi. Ça
2: tout,
1: peut être,
2: Tout à fait, oui. Ils développent en fait une branche handball, Nike. Et ils sponsorisent déjà des clubs de D1. Alors là, par contre, eux, c'est des sponsors.
1: Oui, les sponsors.
2: Donc,
1: nous,
2: c'est un partenariat. Il faut faire la nuance. On reçoit... ils ne nous donnent pas de dotation directe. Ils nous les donneront juste à travers
1: la boutique des équipements.
2: Des équipements. Non, mais c'est très bien. Déjà, ça nous donne de la visibilité. Ça démontre un petit peu l'image qu'on véhicule à l'extérieur de notre territoire et dans le milieu sportif.
1: Donc intéressant,
2: intéressant.
1: Une bonne prise. Alors un club, alors ce sont des joueurs, des équipes masculines, féminines, ce sont des matchs, ce sont des déplacements, mais c'est aussi des bénévoles, la vie du club, comment ça se passe hors parquet, donc la vie du club, les bénévoles, toujours besoin de bénévoles j'imagine.
2: Toujours le mot besoin du président, de bénévoles, oui. C'est, alors il y a plusieurs sortes de bénévoles, mais ils ont tous le même critère, c'est que c'est le cœur en fait. Ils donnent avec leur cœur et ils comptent pas leur temps. Bien souvent, ce sont des parents de jeunes licenciés ou comme des éducateurs qui sont aussi... De toute façon, éducateur, c'est être bénévole. Nous, il n'y a pas de professionnels chez nous, mais ils ont plusieurs casquettes. On peut les voir entraîner ou coacher une équipe et deux heures après, tenir la buvette ou faire les saucisses frites. Et bon, là, en l'occurrence, on a un groupe festif qui est en train de se monter avec des bénévoles plus à des accompagnants, on va dire. Parce que il faut, le club fonctionne, il faut des bénévoles. Et on parlait de la Covid et ce que ça a amené. Évidemment, ça n'a pas amené que du bien. Et ce mécanisme d'entraide et de solidarité a pris du mal. Et c'est compliqué à ce que ça revienne. Mais là, on a un petit groupe qui redémarre très bien avec des gens très sympathiques et très impliqués. Et on a une arrivée, je dirais tous les jours, mais presque. Il y a des gens qui se proposent au quotidien maintenant pour aider... le club. Donc ça, c'est plutôt pas mal et ça laisse envisager un avenir proche plutôt sereinement.
1: Dans le calendrier du club, il y a le calendrier sportif. Et alors, le calendrier festif, quelles sont les manifestations hors compétition de proposer là dans l'année qui vient
2: très rapidement, on va voir alors sportif, je vais en parler quand même un peu parce qu'on propose des stages gratuits pour les enfants de tout club.
1: D'accord.
2: Et même pas licencié pendant
1: les vacances
2: scolaires.
1: Les vacances d'automne.
2: Du moment, si t'es un enfant, que t'as envie de t'occuper pendant tes vacances de faire du handball, nous, on te propose des dates qu'on publie sur nos réseaux, où tu seras encadré par des gens de compétences. Et la seule chose qu'on te demande, c'est basket, gourde et ton pique-nique. On t'offre le goûter à la fin. Et nous,
1: donc activité sympa, voilà, les parents.
2: Tout à fait. Après, début novembre, on participe avec le comité départemental olympique sportif, voilà, à une récolte de dons.
1: D'accord.
2: Le 6 et 7 novembre, qui aura lieu à Intermarché. Donc voilà, donc c'est pas les Restos du Cœur, mais c'est dans la même démarche. Et après, on a nos traditionnels vœux pour Noël où on organise toujours Intermarché, qui est un de nos sponsors pour les cadeaux de Noël, pour récupérer quelques euros supplémentaires pour la vie du club. Mais voilà, et après, l'année prochaine, il y a d'autres événements. Ah si, il va y avoir un grand événement en novembre. Ça va être la remise de maillots, parce qu'on part sur un nouveau cycle.
1: Un nouveau cycle.
2: Nouveau logo.
1: Avec le nouveau partenaire. Donc,
2: voilà, nouveau maillot et tout ce qui va avec, où il y aura une grande journée club, où il n'y aura pas de handball. Ce sera les parents, les enfants, les encadrants. On sera tous réunis autour... d'une table festive où, si vous voulez venir, vous serez les bienvenus parce que ce sera officiel. Et les élus seront également présents pour honorer ce moment-là.
1: Pour vous joindre, comment on fait aujourd'hui ? Tiens, on veut jouer honte, que ce soit pour les enfants, pour le baby honte ou pour les enfants s'inscrire ou de longue loisir, tout simplement.
2: Alors, on a les numéros du club. Soit on se déplace à la boutique de notre secrétaire.
1: Ouais.
2: C'est ce qu'on fait. En fait, c'est un rituel. La boutique Martine, place de la mairie, est connue et reconnue de tout le monde, où elle vous accueillera.
1: Bureau du club de hand officiel.
2: Ouais, c'est ça. En fait, c'est l'annexe. C'est l'annexe à notre clubhouse.
1: C'est l'annexe en centre-ville. Ouais.
2: Autrement, il suffit de se déplacer sur une séance d'entraînement et on a toutes les informations. Autrement, les gens peuvent m'appeler directement sur mon téléphone portable qui trouveront aisément sur nos réseaux.
1: Merci en tout cas d'avoir fait le déplacement jusqu'à nous aujourd'hui pour nous donner ces bonnes nouvelles donc pour le club de Montpont. On va penser évidemment à nos équipes seniors, voilà, qui vont jouer le maintien cette année au plus haut niveau région et puis un nouveau cycle qui débute donc avec de nouveaux partenaires et si vous voulez rejoindre cette belle aventure, voilà, pour les entrepreneurs, c'est une belle vitrine aussi pour faire parler de soi, puisqu'on sait que maintenant une grande équipementier mondiale va rejoindre l'aventure ici. Félicitations en tout cas pour avoir décroché ce partenariat. N'hésitez pas évidemment à partager cet entretien sur vos réseaux sociaux. Bien évidemment, vous pouvez retrouver le replay en Facebook Live. Merci Bastien Ledoux.
2: Merci beaucoup à vous.
1: 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Dans un instant, Samuel Costillas sera notre invité. On va parler de la communauté de communes. Ne touchez à rien, on a plein de questions intéressantes à lui poser.

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1: Bienvenue sur Sun West, la nouvelle radio. Merci de votre fidélité. L'antenne est à vous. On vous accompagne jusqu'à midi avec Samuel Koustias, président de la communauté de communes. On va parler un petit peu de l'avenir du territoire. Alors, nouvellement installé, donc après les dernières élections, ça fait quelques mois, on peut faire un premier bilan.
2: Oui, bonjour à tous. Bonjour Sébastien. Oui, et ben effectivement, nous sommes installés depuis le mois d'avril dernier. Et donc, c'est vrai que c'est une nouveauté pour beaucoup d'entre nous, parce que nous sommes une nouvelle gouvernance, pas mal de nouvelles municipalités qui se sont installées, où chacun déjà avait à son travail à faire au niveau de sa commune. Et donc, cette entité qui est la communauté de communes, qui est parfois un peu méconnue sur quelles sont ses compétences, comment on se situe-t-elle par rapport à la commune, et même parfois
1: par rapport au département, même les élus, c'est un peu compliqué.
2: Les élus eux-mêmes, parfois, ont du mal. Donc il y a eu une période d'acculturation, de sensibilisation sur les compétences de la communauté de communes, Île Double-Landais, qui est très intégrée. Quand on dit qu'elle est très intégrée, ça signifie que les communes ont transféré beaucoup de compétences.
1: D'accord.
2: Nous avons donc le développement économique, le tourisme, la voirie, les écoles. Donc les écoles, c'est 60% de nos effectifs, avec 63 personnes qui gèrent au quotidien donc les cantines, le ménage, l'entretien des locaux, les ATSEM, plus tout ce qui est périscolaire. Donc là, c'est un gros pôle. Le tourisme, l'enfance jeunesse avec deux centres de loisirs, une crèche, la France Service. Donc voilà, beaucoup de services qui sont offerts à la population, qui permet, au regard de ce que je viens de décrire, de mettre du doigt, de pointer du doigt ce qui appartient à la communauté de communes et ce qui appartient en fait aux 9 communes qui ont construit et qui l'ensemble de ces services, qui les bâtissent et qui sont d'intérêt communautaire. Ce qu'il faut retenir, c'est qu'une communauté de communes est là pour apporter les services qu'une seule commune ne peut pas apporter. Donc c'est un esprit de solidarité.
1: Une mutualisation aussi des...
2: Et de mutualisation des moyens pour éviter... on ne peut pas faire une crèche dans chaque commune. Il y en a une, elle est à Montpont. Et c'est normal que la ville-centre concentre l'ensemble de ses services parce qu'on a la moitié de la population qui vit à Montpont. Mais en tout cas, il est important d'avoir cet esprit de solidarité. La commune de Montpont ne peut pas apporter seule l'ensemble de ses services, dans la mesure où ils résonnent à l'échelle intercommunale et que les habitants des autres communes y ont accès au même titre que les habitants de Montpont. Donc c'est ce qu'il faut entendre par cet esprit communautaire que nous devons avoir tous. Et c'est ce qui explique aussi que cette acculturation a été nécessaire depuis le début de la mandature pour faire en sorte que chacun prenne sa place. Et aujourd'hui, on peut dire que nous sommes une gouvernance installée. Nous sommes 29 conseillers communautaires. Les 29 sont... Aujourd'hui, on a un seul cap, et là nous sommes tous unis et rassemblés dans un objectif clair, c'est comment développer notre territoire, développer économiquement, puisqu'on sait que nous ne sommes pas un bassin d'emploi, qu'il y a une précarité qui est prégnante sur notre territoire, que nous sommes attractifs, parce que nous gagnons en population et nous sommes l'un des seuls territoires de Dordogne à gagner en population du fait de la proximité de la métropole. Et là, l'esprit que nous voulons, que nous souhaitons insuffler tous, c'est une ouverture vers l'extérieur, vers les communautés de communes voisines. Nous sommes entre deux agglomérations, Périgourdine, celle de la CAB aussi, de Bergerac et la Cali. Il faut travailler avec ces intercommunalités fortes qui ont des services et des équipements majeurs, mais il faut travailler aussi avec nos voisins de proximité, l'ensemble des communautés de communes qui nous environnent, parce que nous avons des éléments clés de ruralité qu'il faut absolument conserver, que ce soit Montaigne, Morel-Velgurson, que ce soit le Mussidanais, Ilcrems en Périgord, que ce soit le pays de Saint-Aulé. Nous avons des similitudes, la forêt de la Double au nord, la vallée de l'Isle avec tout ce qui concerne l'eau, la rivière, les mobilités,
1: Oui, puisque l'environnement fait partie des prérogatives aussi de,
2: évidemment, bien sûr,
1: d'action.
2: Bien sûr. Et puis Montaigne-Gurson, c'est la ruralité, c'est les services de proximité, le vin. C'est le seul coin où on peut avoir du vin. Et puis c'est tourné vers le pays foyen. Donc tout ça, je pense que le territoire a trop souffert ces dernières années. D'un repli sur lui-même.
1: Un isolement ? On peut parler d'un isolement ?
2: Un isolement.
1: Volontaire ?
2: Je ne suis pas là pour juger, mais en tout cas, c'est un esprit politique,
1: oui.
2: Un esprit de tourner vers soi. Je pense qu'on a tout à gagner à se tourner vers l'avenir, à se tourner vers les autres, et on l'a prouvé par un sujet qui aurait pu...
1: Oui, qui était polémique. C'est, disons que là, on a eu l'illustration concrète de l'action de l'Interco. C'est le fameux épisode de la piscine de Montpon qui a été un drama, donc, pour parler comme les jeunes. Et finalement, aujourd'hui, vous avez réglé le sujet avec une autre Interco.
2: Voilà, alors on a réglé... D'abord, la première chose, c'est de dire on règle les choses de manière... pédagogique, explicative, objective. Mmh. C'est-à-dire que quand on prend une décision de ne pas faire une piscine alors que le projet est avancé, il est mûr, c'est un risque que l'on prend, mais un risque assumé, et puis peu importe les conséquences, moi je l'assume et tous mes collègues l'ont assumé aussi, dans la mesure où vous prouvez par A plus B que cet équipement, si vous le mettez en place, compte tenu de ses frais de fonctionnement, 650 000 euros de déficit par an, alors qu'on n'a pas la capacité, on est en banqueroute dans les deux ans. Bon,

0: on a 1000 élèves hein, en tout. Les 1000 élèves n'ont jamais appris à nager. Il y avait 2 écoles qui faisaient sur les 10 qui amenaient les enfants à Saint-Seurin pour l'apprendre à nager. Aujourd'hui, la contractualisation qu'on a établie avec la Cali et avec Saint-Seurin-sur-Lille, tous nos enfants, de la maternelle jusqu'au CM2, vont passer 2 cycles de natation dans leur scolarité. Si bien que quand ils vont arriver en 6e, ils sauront nager. Dans 5 ans, tous les enfants du collège issus de la CCIDL sauront nager parce qu'ils seront passés par la case piscine de Saint-Seurin. Aujourd'hui, vous allez voir le collège, je suis persuadé, je n'ai pas les stats, hein, mais que 10 à 20% seulement des gamins, des collégiens, aujourd'hui, peut-être pas savent nager, mais ont le diplôme savoir nager. C'est le diplôme qu'il faut. Donc, voilà une démarche efficiente qui permet non seulement de faire des économies substantielles et de ne pas mettre en danger la communauté de communes financièrement, parce que ça aurait été la banqueroute. Et à côté de ça, à 15 minutes, on a trouvé une solution pour que tous les gamins, et on le finance, puissent aller à la piscine. Et autre point important, depuis le 1er juillet, la contractualisation avec Saint-Seurin et avec la Cali permet aux habitants de la CCIDL d'avoir accès à la piscine sur le même tarif que les habitants que la Cali.
1: Voilà. Concrètement, quand on habite au Pézou ou à Montpont, on paye le même prix qu'un Saint-Serinois quand on va à la piscine d'été.
0: Exactement. Ouais. Donc là, il y a à peu près 400, entre juillet et août, il y a eu 400 entrées de la communauté de communes. Donc c'est le retour que nous a fait la Calinésie. Donc ça montre que ça a eu un effet bénéfique. Donc voilà, cette idée de sourire vers l'extérieur, elle ne peut être que bénéfique. C'est comme ça que je conçois et que nous concevons tous ensemble, de manière unanime, le développement et le futur de notre interco.
1: Alors, on a eu cette ouverture donc sur la Cali, qui est la grosse Comco, on va dire, voisine, puisqu'elle regroupe Libourne, avec le médiatique Philippe Buisson, voilà, qui a ses entrées aussi, qui est installé aussi depuis longtemps. On peut voir d'autres objectifs, d'autres champs d'action avec la Cali. Peut-être, là, on a eu l'épisode piscine, ça s'est bien passé, ça a été traité relativement rapidement, du fait de l'installation. Je pense que vous avez même traité le dossier, toutes les commissions n'étaient pas forcément installées. Ouais. Donc, on voit déjà qu'il y a cette volonté de dialogue de notre Comco, d'aller vers les autres, avec justement la Cali. Il y a d'autres sujets en cours en ce moment sur le plan économique.
0: Là, pour le moment, il n'y en a pas, mais le dialogue est ouvert avec la Cali. Il est aussi avec l'agglo de Périgueux. J'étais avec Jacques Ozou hier matin. Donc, les deux présidents d'agglo ont un rôle à jouer, manifestement, et on a une carte à jouer du fait de notre situation géographique.
1: Historiquement, on est plus ouvert sur la Gironde que
0: bien
1: sur
0: sûr,
1: Périgueux.
0: Bien sûr, mais ça, il faut faire fi des limites administratives et il faut faire fi de cet esprit, oui, on appartient à la Dordogne et nous sommes fiers d'appartenir à la Dordogne et d'être aux confins de la Dordogne. Pour autant, les bassins de vie, c'est en bassin de vie qu'il faut raisonner, pas en limite administrative. Mais en tout cas, oui, on est plus tourné vers Libourne. Pour autant, moi, j'ai sollicité les deux présidents pour qu'au niveau du développement économique, on a une carte à jouer. On est...
1: La zone tampon géographique entre Bordeaux et Libourne.
0: Donc nous, on a une carte à jouer au niveau du foncier économique. Mais malheureusement, on a le SCOT, le schéma de cohérence territoriale. Bon, c'est un gros mot, mais c'est très technique, pardon.
1: Concrètement, on ne peut pas mettre des usines, des zones commerciales n'importe où.
0: Certaines personnes ont entendu parler du zéro artificialisation net. On tend vers ça en 2050. Il faut retenir qu'on a une possibilité réduite de consommation des espaces naturels, forestiers et agricoles, et qu'il faut densifier les centres-bourgs. Donc la zone d'activité économique à développer près de l'échangeur, parce que c'est là évidemment que les enjeux résident, il y a un enjeu énorme. Mais on est contraint par la loi et les limites de la loi, donc il faut espérer que ça puisse évoluer dans le bon sens, parce que si on veut, nous, se développer, c'est par une coopération avec les deux agglos qui sont aujourd'hui, vous voyez, quand on voit ce qui se passe sur Chamiers, la nouvelle zone qu'ils sont en train de faire à Créavallée, bon ben ils vont tout, là c'est les dernières cartouches qui sont en train de
1: il n'y a plus de terrain utiliser. Après, il n'y a plus de terrain, plus terrain. Coin, il y a plus de terrain.
0: Nous avons des potentialités et une coopération à établir à la fois avec la Cali et à la fois avec l'agglo de Périgueux, pour faire en sorte que nous soyons une terre d'accueil économique. Et la vallée de l'Isle doit revivre.

0: Cet entre-deux, entre les deux agglos, qui s'est peut-être endormi durant ces dernières années, a la possibilité de revivre, a la possibilité de se développer économiquement, touristiquement, dans le sens où on n'est pas une destination touristique, mais nous sommes à la croisée des chemins entre le Sarladais, Saint-Émilion, la métropole, le bassin d'Arcachon, et donc on peut favoriser les séjours longs, et d'ailleurs les touristes qui viennent chez nous séjournent plus longuement qu'en Libournée, et pour cause, parce qu'on est véritablement sur une place, une situation géographique qui est très avantageuse pour pouvoir relier l'ensemble de ces, ces bassins.
1: Quelqu'un qui vient en vacances sur le secteur peut aller passer une journée à Bergerac, exactement, une journée aux Aizis et visiter Saint-Émilion pendant voilà, la même semaine. Ouais.
0: Exactement. Mmh. Donc c'est moins de coûts de déplacement, parce qu'on est à la croisée des chemins. Et donc là aussi, je pense qu'il faut absolument qu'on communique et qu'on ait une promotion par rapport à ça, qu'on ait une information qui incite. Je pense qu'il y a une carte à jouer au niveau de la qualité des hébergements. Nous avons des hébergements de très grande qualité sur le secteur au niveau touristique. Je pense qu'il y a une carte à jouer sur le développement de l'hébergement touristique. Et ensuite, ça ruisselle sur la restauration, sur les activités de loisirs, sur tout ce qu'il y a autour. Et donc, je pense la porte d'entrée, c'est l'hébergement.
1: Allez, on va en parler dans un instant sur Sud-Ouest, la nouvelle radio. À tout de suite.

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1: Good morning Sun West avec Samuel Koustias, le président de notre communauté de communes. Alors on a abordé un petit peu tout à l'heure, évidemment, cet épisode avec la piscine, l'ouverture, la collaboration avec les Comco voisines. On va revenir un petit peu sur le développement économique qui passe, selon vous, par l'hébergement touristique. Et si on est capable d'accueillir plus de monde, le commerce local s'en trouvera mieux. Mais quel genre d'hébergement touristique on peut développer sur le territoire si on ne peut pas implanter une grande chaîne d'hôtels ou d'autres choses?
2: Alors, nous avons déjà plusieurs offres d'hébergement sur le territoire, des gîtes, des chambres d'hôtes, des campings un peu avec de l'habitat insolite. Ouais. Et ça, c'est très attractif. Et on a la chance d'avoir ça sur le territoire, d'avoir plusieurs types d'hébergement. Mais il faut peut-être qu'on réfléchisse à l'idée de développement, mais ça, il faut le travailler en commission. Il faut le travailler. D'ailleurs, on a une commission tourisme lundi. Il faut le travailler avec l'ensemble des acteurs touristiques, l'Office de tourisme et tous les acteurs touristiques. Il faut lancer la réflexion de savoir quelle est notre carte à jouer. Ça, c'est ma réflexion. Mais il faut la partager. Il faut que les professionnels, les prestataires touristiques l'abondent, enfin, la valident aussi. Et peut-être qu'ils n'auront pas forcément la même vision des choses. Mais en tout cas, c'est mon sentiment. Après, on va le partager. Et je pense que tous ensemble, on devra se questionner sur l'avenir économique d'hébergement qui peut avoir une influence, comme vous disiez, sur le ruissellement que ça peut générer. Plus on a de personnes qui viennent séjourner chez nous, plus ils consomment. Et donc, c'est cette capacité de pouvoir développer l'économie résidentielle de ce type-là et touristique ponctuelle, c'est une chose, mais ce n'est pas ce qui va créer le boom économique du territoire. Encore une fois, je pense que si on veut développer le territoire économiquement, il faut être en capacité d'accueillir une entreprise pourvoyeuse d'emplois sur les terrains qui peuvent être rendus disponibles autour de l'échangeur. La carte à jouer, c'est celle-ci. On va bientôt, avec Pierre Marsoteau, qui est vice-président en charge de l'économie à Bordeaux, pour échanger avec Périgord Développement et pouvoir réseauter quelque part avec des acteurs économiques. Voilà le type d'opération que l'on peut faire déjà, c'est se faire connaître, porter un message de cette valorisation de notre territoire sur ses capacités à accueillir, sur sa position géographique qui est optimisée. On a une autoroute, on a un cadre de vie aussi qui est agréable. Donc une entreprise peut s'installer et vendre quelque part auprès des salariés le territoire dans sa...
1: D'autant plus que
2: son attractivité.
1: Que le monde de l'industrie évolue aujourd'hui avec...
2: Des hautes technologies.
1: Avec la haute technologie. Voilà, aujourd'hui, une usine, c'est pas forcément, comme on disait en antenne, des usines qui crachent de la fumée. Ça peut être des usines de technologie avec des imprimantes 3D, avec de la robotique. On peut faire venir des usines, entre guillemets, propres qui vont respecter l'environnement. L'environnement aussi qui est clairement un atout de notre territoire. Il y a une histoire de maison de la rivière qui est un petit peu en réflexion en ce moment, puisqu'on a la chance de vivre sur ce beau territoire, la vallée de l'Isle, on a la forêt de la Doubs. Comment on peut mettre tout ceci davantage en valeur, justement, pour développer un touriste vert et faire rester les gens un petit peu plus longtemps chez nous?
2: Alors, le tourisme vert, il est déjà bien développé, puisqu'on a le PDIPR, le plan départemental des itinéraires des chemins de randonnée qui est en cours de finalisation, qui va nous permettre d'avoir accès à 300 km de boucle locale sur le territoire, sur l'ensemble des communes. Toutes les communes sont touchées. Nous allons développer et finaliser avec le conseil départemental la gare rando, c'est-à-dire que c'est de dire que la gare est un lieu qui permet de rassembler l'ensemble des touristes qui vont venir ici et les marcheurs d'avoir accès directement au chemin de randonnée. Donc c'est un concept qui permet de créer un pôle multimodal et de transfert vers des chemins de randonnée, parce qu'on sait que les randonneurs souvent, enfin, il y en a de plus en plus. On a des choses à faire valoir. On a les chemins sur berge. On a 15,5 km aujourd'hui entre Saint-Martial-d'Artancé et Montpont, Ménesplé. Il nous reste la dernière tranche à faire jusqu'au Pizou et on aura à peu près 22 km de chemin sur berge.
1: La fameuse voie verte. Les,
2: mais chemin sur berge, c'est-à-dire qu'on longe la rivière Hill. Donc ça, c'est, ça arrive dans très peu de territoires parce qu'il faut pouvoir ouvrir ces chemins, anciennement les chemins de halage. Donc là, il y a eu un travail remarquable de fait sur, pour l'ouverture de ces chemins et qui permet, au-delà de pouvoir, il y a les canoës qui peuvent, où on peut avoir accès à la rivière, mais on peut l'allonger sur tout le linéaire entre Saint-Martial et bientôt le Pizou. Donc le tourisme vert, c'est une clé très attractive de nos territoires. On a la forêt de la Double et l'île, effectivement, comme pôle d'entrée. Et nous avons échangé mardi avec l'ensemble du conseil communautaire sur un projet sur lequel on travaille, qui est la maison de la rivière, qui pourrait se situer, qui se situerait au moulin de Duélas. Le moulin de Duélas, aujourd'hui, on le connaît. Le site, il est
1: magnifique.
2: Il est remarquable.
1: La Gabarre.
2: Il y a la Gabarre, il y a les canoës, il y a le chemin Sentier Nature.
1: Des expos, s'il y a toujours des expos.
2: Des expositions. C'est un lieu qui vit véritablement. Il y a un restaurant. Donc en fait, on peut faire beaucoup de choses sur ce site touristique majeur de notre territoire et qui va au-delà de nos territoires communautaires, hein, puisqu'on est véritablement sur un tourisme de vallée. Et la maison de la rivière, donc on a beaucoup échangé et j'avais demandé au sous-préfet, secrétaire général de Périgueux de venir à la réunion du conseil communautaire, ainsi que Delphine Labailz, notre conseillère régionale, qui sont venus, avec qui on a travaillé ce dossier, qui sont venus témoigner de tout l'intérêt qu'ils portent à ce dossier, qui est d'intérêt régional. Au sein de la région Nouvelle-Aquitaine, il n'y a pas de maison de la rivière. C'est-à-dire que là, on pourrait avoir un équipement structurant, innovant, pour l'ensemble de la Nouvelle-Aquitaine. Donc sans prévaloir que ça va être un site à dimension régionale, mais et encore que. En tout cas, ce qui peut être intéressant, c'est de le valoriser de sorte à accueillir des scientifiques ou toutes les personnes qui ont un rapport de près ou de loin avec la rivière, avec des conférences, débats, pour sensibiliser faire de la pédagogie ou avoir une approche un peu plus scientifique, mais faire en sorte que ce lieu soit un lieu vivant où on peut allier la pédagogie de différentes manières, avec la mise en place d'une scénographie, de l'interactivité pour que les plus jeunes et les moins jeunes puissent toucher du doigt la rivière et puis la connaître sous tous ses aspects. Vous parliez de biodiversité, mais c'est aussi du patrimoine. Il y a du patrimoine tout le long de l'île, avec des écluses, des moulins, donc du patrimoine bâti, le patrimoine de biodiversité.
1: Des activités aussi qui pourraient se développer,
2: des activités économiques. Nautiques, économiques. Donc il y a toute une histoire à raconter sur le passé industriel également. Il faut raconter une histoire, il faut raconter l'histoire de la rivière Île, et qu'il puisse raconter l'histoire des rivières en règle générale pour attirer le plus grand nombre. Donc il y a un projet très intéressant pour lequel nous avons la garantie d'avoir 80% de subvention. Donc aujourd'hui on est plutôt en bon ordre de marche, mais il nous reste à affiner certains aspects techniques et bâtimentaires pour savoir si le bâtiment ne va pas nous offrir de mauvaises surprises en termes de,
1: oui, parce
2: de
1: que
2: restauration.
1: Ça, il serait question de restaurer un bâtiment, pas de casser, pas de construire quelque chose de neuf, c'est réhabilité.
2: C'est de le mettre en valeur, de valoriser surtout le rez-de-chaussée sur cette scénographie liée à la consacré à la rivière.
1: D'accord. Un projet qui, si jamais il était validé, pourrait voir le jour à quel horizon? Pendant la mandature ou
2: oui.
1: Faut encore
2: ah, oui,
1: attendre
2: oui. Nous, l'objectif, alors on a une contrainte calendaire, en fait. Ouais. C'est pour ça qu'on veut s'assurer de pouvoir le réaliser, mais il faut que fin 2028, il soit réalisé, pour qu'on puisse notifier de l'ensemble des factures auprès des financeurs, puisqu'on aura des financements européens, des financements de l'État, de la région et du département. Et j'oserais presque demander aussi aux deux communautés d'agglomération, de Libourne et de Périgueux, de savoir si elles peuvent s'inscrire dans ce projet de Vallée de l'Île sur un équipement qu'on peut imaginer commun. Nous sommes au milieu entre la Périgueux et la Libourne. Ouais. Comment ces deux entités pourraient participer et comment on peut établir un partenariat éventuellement avec eux. Ça s'est déjà vu. La ligne TER de Libourne à Sarlat, lorsqu'elle a été rénovée il y a une dizaine d'années, la Globe de Périgueux avait financé, alors qu'elle n'appartient pas au territoire. Donc parfois, sur des sujets majeurs, structurant, innovant, il y a la possibilité peut-être d'aller voir les interco voisines pour savoir si elles veulent établir un partenariat.
1: Je reviens sur le sujet du développement de l'hébergement touristique. Est-ce que la Comco peut par exemple a le pouvoir par exemple d'acheter du bâti, de rénover et de faire un service communautaire du tourisme et de l'exploiter aussi?
2: Ah, de quel type?
1: Genre une vieille grange, une vieille ferme qui est en train de tomber en ruine au fin fond de la Doubs. Alors, je vise personne, hein, je dis ça totalement au hasard. Que la Comco pourrait reprendre si elle en a éventuellement le droit et réhabiliter pour permettre justement l'installation soit d'une entreprise ou peut-être l'exploiter au nom de la Comco. Est-ce que c'est quelque chose qui est pour du tourisme ou de l'hébergement? Ouais.
2: Oui.
1: Hébergement qui serait géré plutôt par la Comco que par des particuliers. C'est légal ou pas? C'est envisageable? Une question juste comme
2: oui,
1: ça.
2: Oui, ouais. C'est une bonne question parce qu'elle mérite d'être posée. Ouais. Je ne crois pas que les pouvoirs publics puissent se munir de ce type d'opération. Ça relève du privé pour moi.
1: Ouais, ouais.
2: Parce que là, on est vraiment sur une activité lucrative, quelque ouais. part.
1: Mais vous pouvez quand même acheter, vous pouvez acheter et relouer, par exemple, un particulier, un bâti qui est intéressant d'un point de vue patrimonial, qui est en train de partir en lambeaux, et ça serait une valeur aussi pour le territoire.
2: Alors, ce genre d'opération... Des collectivités qui restaurent un bâtiment pour le mettre ensuite à la location,
1: voilà, c'est ça. Ouais.
2: Sont souvent sur des opérations de secours.
1: D'accord.
2: Lorsqu'il y a un dernier commerce dans un village.
1: D'accord.
2: Je dis Saint-Sauveur-la-Lande, imaginons qu'il y a une épicerie de proximité qu'elle ferme pour X raisons. Il arrive parfois que dans des petits villages, sur une épicerie qui est amenée à fermer, bon, il n'y en a pas, c'est le très mauvais exemple, ouais. Il n'y en a pas, mais bon, imaginons un village où il y a un commerce de première nécessité qui ferme ou qui est amené à fermer. La collectivité peut faire en sorte de le réhabiliter, lui redonner un petit peu d'attractivité et ensuite d'acheter le fonds de commerce et de le mettre en location après. Mais c'est sur des mesures spécifiques où là, il va y avoir un objectif de conserver un commerce de proximité. Ça, c'est souvent dans ce cas-là que ça arrive. Sur des métiers qui ne sont pas en tension, tels que le tourisme, et dès lors que vous avez un territoire qui a une dynamique touristique, le privé s'en empare, parce qu'il y a quelque chose à en tirer. Je suis convaincu que si on promeut véritablement notre territoire comme étant à la croisée des chemins et qu'il y a véritablement un enjeu sur l'hébergement touristique, je pense qu'il y a véritablement une capacité d'être attractif et d'attirer souvent des Parisiens qui viennent sur un projet d'hébergement proche de la retraite, qui veulent vivre en chambre d'hôte transformer une ancienne grange, pourquoi pas, en gîte. C'est souvent de cette manière que ça se passe. Dans l'entre-deux-mers, ça existe beaucoup. Je pense qu'on a une carte à jouer ici aussi.
1: Allez, on continue de parler un petit peu de ces projets de notre Comco dans un instant avec vous, Samuel Costilla. C'est tout de suite.

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1: Et nous sommes toujours avec Samuel Koustias, le président de la communauté de communes, le double landais. On va parler aussi de l'une des prérogatives, le service à la personne, avec des nouveautés, des nouveautés, d'ailleurs du changement, puisqu'il y avait des services qui étaient en tension. Donc depuis que vous êtes installé, vous avez regardé un petit peu tout ceci et des décisions ont été prises.
2: Oui, tout à fait. On a été en phase d'observation dès le début de la mandature je suis allé à la rencontre de tous les services, j'ai rencontré tous les agents et je leur ai dit que d'ailleurs on se rencontrerait très régulièrement, plusieurs fois dans l'année, parce que je souhaite véritablement avoir une proximité avec tous les agents. Nous avons 100 agents au niveau de la communauté de communes, 50 au niveau du CIAS. Donc le CIAS, c'est le portage de repas à domicile et les aides à domicile. Parce qu'il y a la partie senior aussi qui est très importante. On parle souvent de services enfants-jeunesse. C'est notre cas avec une crèche, deux centres de loisirs et un relais petite enfance. Mais il y a aussi, qui travaillent avec les assistantes maternelles, mais il y a aussi les seniors avec les aides à domicile, où nous avons un peu plus de autour de 45 aides à domicile qui travaillent au quotidien. Donc, moi j'ai porté un message clair d'ailleurs, j'en profite pour remercier tous les agents et bien évidemment tous les élus communautaires, les 29 conseillers communautaires et le bureau, l'ensemble des vice-présidents, parce que tous, c'est ce que je leur ai dit aux agents, nous sommes dans le même bateau. Et cet équipage-là, on est tous au même niveau. Oui, il y a des décideurs, nous, la gouvernance, on décide des choses, et après, il y a des mises en application et des services qui sont créés. Mais c'est important de créer ce lien et de se dire qu'on est dans le même bateau, il faut vraiment l'imager, et qu'on tous, on a une fonction qui est essentielle pour que les rouages fonctionnent parfaitement bien. Donc, l'ensemble des services travaillent de manière très consciencieuse. Mais au niveau RH et au niveau financier, on s'est rendu compte qu'il y avait des choses à adapter. C'est ce qui nous a amené donc, à prendre la décision de ne pas faire la piscine. Mais à côté de ça, on s'est rendu compte que les services, certains étaient dégradés. Donc pour nous, l'important, c'était de se dire, lorsque on ne peut pas, il faut donner des objectifs. Le centre de loisirs de Moulin-Neuf, là, à la rentrée, il y avait des demandes de parents, le mercredi et les petites vacances, où ils étaient amenés à être refusés avec une liste d'attente. Donc là, on a fait le choix, et on a pris la décision mardi dernier en conseil communautaire, de créer 20 places supplémentaires.
1: Bonne nouvelle, ouais.
2: 20 nouvelles places, donc du coup, on ne refusera pas, logiquement, de familles au centre de loisirs le mercredi et les petites vacances. Une communauté de communes, c'est ça, c'est faire en sorte que les habitants s'y retrouvent en termes de service à la personne. Ce sont les principales compétences d'une communauté de communes en milieu rural. Ce qu'on trouve en ville, il faut qu'on puisse le trouver en milieu rural. C'est ce qui a créé les intercommunalités et qui crée du sens en milieu rural, c'est de faire en sorte de mutualiser des moyens pour faire en sorte de mettre en place des services qui n'existent pas ailleurs. Et donc, les centres de loisirs aujourd'hui, on a revu la carte aussi parce qu'on fera en sorte qu'en juillet, les deux centres de loisirs de Montpont et de Moulin-Neuf soit ouvert, parce que ce n'était pas le cas, ils alternaient juillet-août, et qu'en août, où il y a beaucoup moins de fréquentation, il n'y a que Montpont qui sera ouvert, parce que les gens sont souvent en vacances à cette période-là, et donc il y a beaucoup moins de fréquentation dans les centres de loisirs. Mais l'idée, c'est de ne laisser aucune famille au bord de la route. Tout comme dans les services à la personne, il y a la question du handicap des enfants, et parfois du non-accès aux écoles, aux centres de loisirs. Ça s'est porté à plusieurs fois lors de la dernière mandature. J'ai rencontré des familles et donc je leur ai proposé de créer un petit groupe de travail, de recenser, de faire un recensement des familles du territoire
1: concernées.
2: Une fois que ces personnes seront réunies, on fait une petite réunion de travail. On étudie chacune des situations pour essayer d'être une porte d'entrée ou trouver des solutions. Est-ce qu'il y a une possibilité d'adaptation dans nos structures? Y a-t-il une possibilité de trouver un accompagnement sur d'autres structures? En tout cas, la question du handicap nous parle à tous. Et on pense que sur certaines problématiques qui peuvent paraître mineures en nombre, c'est pas pour ça qu'il faut les laisser au bord de la route. Donc, on considère que...
1: C'est le rôle d'un service public aussi.
2: C'est le rôle d'un service public. C'est de se questionner sur toutes les situations complexes que rencontrent les familles. Donc, nous devons être une porte d'entrée pour ce type de service. Et pour la France Service, nous avons été surpris de constater que nous sommes la première d'Aquitaine en termes de fréquentation.
1: Alors, est-ce que vous pouvez rappeler ce qu'est France Service ?
2: Alors, France Service est un espace qui permet de répondre à toutes les problématiques que rencontrent les administrés par rapport à la dématérialisation des actes aujourd'hui, au fait que la caisse primaire d'assurance maladie, les caisses de retraite, la CAF, tous les services publics d'État qui sont éloignés, qui sont concentrés sur Périgueux, eh bien, ils tiennent des permanences à France Service et nous avons des conseillères France Service qui sont là pour accueillir les usagers, les orienter vers les bons services. Et l'avantage, c'est que parfois, avant, vous vouliez joindre la CAF ou un service public, vous tapez un, tapez deux, vous n'avez pas de réponse. Ici, lorsqu'un administré vient à France Service, donc on étudie sa question, on se met en rapport avec le service opérationnel et il a une réponse dans les 72 heures maximum.
1: D'accord.
2: Donc c'est véritablement une porte d'entrée inévitable pour pouvoir avoir une réponse à une question du quotidien administratif.
1: Chose importante aussi dans la mesure où toutes les demandes aujourd'hui, quasiment l'intégralité des demandes administratives sont dématérialisées, ne serait-ce que pour refaire une carte d'identité.
2: Exactement.
1: Donc voilà, pour un territoire où beaucoup de seniors sont présents aussi, c'est un service indissociable. Donc premier d'Ordogne.
2: De Nouvelle-Aquitaine, c'est-à-dire que nous avons à peu près 50 usagers qui poussent la porte de France Service par jour et qui génèrent 90 démarches administratives.
1: D'accord, c'est impressionnant.
2: Donc ça montre qu'un administré qui vient à France Service, il va traiter deux situations. Il a peut-être une question en arrivant au niveau de la CAF, mais en fait, on va le renvoyer après à la CPM parce qu'il y a une autre question pendante. Voilà, donc 90 dossiers par jour. Donc ce qui nous a amené à renforcer l'équipe, à devoir la renforcer, parce qu'il y a eu de grosses problématiques du fait du sous-effectif dans les premières années de sa création.
1: Le besoin avait été sous-estimé
2: Non, c'est qu'il n'y avait pas de volonté de renforcer l'équipe de France Service. Il y a eu deux burn-out d'ailleurs avant,
1: quand même,
2: en 2024. Bon, voilà, donc pour nous, c'est pas possible d'imaginer de mettre des agents en difficulté et de mettre aussi, du coup, de porter une insatisfaction au niveau des administrés. Donc là, on est particulièrement heureux d'avoir trouvé une solution d'une personne qui était en arrêt maladie, qui avait des problèmes musculo-squelettiques et dont l'emploi vers lequel on l'avait envoyé précédemment ne correspondait pas. Quand on a des problèmes musculo-squelettiques, on évite de porter du poids, etc. Donc cette personne était en arrêt maladie, eh bien on a réussi par un recrutement en interne à remettre cette personne sur le marché du travail, de la remettre en confiance, de faire en sorte de renforcer le service et de donner satisfaction à l'ensemble des usagers. Donc là c'est un coût double ou un coût triple, je ne sais pas comment on peut le dire, mais en tout cas qui permet de valoriser les compétences des agents qui sont parfois sur des postes autres, mais qui peuvent avoir des appétences et des compétences sur des objectifs, sur des missions qui sont toutes nouvelles. Donc au niveau ressources humaines, on a un gros travail encore à faire, parce qu'il y a, on rencontre parfois des difficultés dans les services, mais on est en train de... Stéphanie Boudou, qui est vice-présidente de cette commission, est en train d'y travailler avec notre directrice générale des services.
1: Alors les mauvaises langues disent que la fonction publique territoriale est responsable d'emplois bien souvent qui servent à rien. Qu'est-ce que vous avez à répondre à ça ?
2: Je pense que
1: on parle du budget en ce moment, voilà, sait qu'il va falloir serrer les dents, tout le monde va devoir se serrer la ceinture, vous attendez des dotations de l'État. Quel est votre sentiment en tant que président d'une interco et comment vous défendez justement le fait qu'il y a besoin de gens justement pour faire vivre ces territoires ?
2: Bien sûr, la masse salariale fait partie surtout quand on est une communauté de communes comme la nôtre, très intégrée avec beaucoup de compétences, beaucoup de services publics. Donc au total, ça fait 150 agents donc, pour 9 communes. C'est vrai que c'est beaucoup.
1: Oui, 9 communes. On rappelle qu'il y a à peu près 13 000 habitants sur l'interco. Donc voilà, ça fait... si on rapporte ça au pourcentage de la population, c'est pas si important que ça, quoi.
2: Oui, mais parfois, ça peut paraître beaucoup, mais c'est parce qu'on a beaucoup de compétences. Voilà, quand nos écoles, on a besoin d'avoir 63 personnes qui assurent le quotidien des élèves, il n'y a pas de sur-effectif. C'est, là, on est sur des normes encadrées. Sur France Service, je vous ai dit qu'on était à 2, on est passé à 3, mais pour renforcer le service, pour qu'il soit efficient.
1: Oui, donc, oui,
2: donc en fait, il y a une efficience, il y a bien un agent pour une mission bien déterminée et qui répond à une demande et un besoin. Donc là-dessus, je ne suis pas du tout inquiet, c'est plus parfois sur le bien-être au travail où il faut qu'on soit attentif à ça. Et au niveau du... Après, concernant la question des subventions et de l'avenir de l'Interco et des Interco en règle générale, il y a le congrès des intercommunalités qui a lieu à Dunkerque là, cette semaine, où il y a beaucoup de questions qui sont posées et qui seront posées à des ministres d'ailleurs qui viennent souvent à ces séances au niveau de la plénière et des questions qui sont posées. Bon, on se situe dans une période, ça ne vous a pas échappé,
1: compliquée,
2: pré-électorale, pardon, des présidentielles. Donc il est difficile aujourd'hui de savoir à quelle sauce on va être mangé, mais ce que l'on peut entrevoir, lorsqu'on voit le budget de l'État, les difficultés, quand on voit l'international, le national, toutes les difficultés que ça implique, la hausse du carburant, évidemment qu'on se doute que les dotations de l'État ne vont pas augmenter. Il faut espérer qu'elles soient à minima reconduites, mais reconduites à l'identique, c'est ne pas tenir compte de l'inflation. Donc ça veut dire une perte, quelque part. Si on compte qu'il y a 1,5% d'inflation, mais on perdra 1,5% si c'est reconduit à l'identique. Mais voilà, il faut espérer qu'il n'y ait pas de baisse des dotations. Nous, au niveau de la fiscalité, on ne touchera à rien, parce qu'on est déjà sur une fiscalité qui nous permet d'avoir une enveloppe, qui nous permet d'avoir une enveloppe qui fait vivre l'ensemble de nos services. Et de toute façon, il ne serait pas concevable et raisonnable de se dire qu'on augmente la fiscalité lorsqu'on sait qu'on est sur un territoire de plutôt... enclin au développement, avec des objectifs de développement, mais qu'on ne veut pas mettre en tension davantage. Donc nos impôts ne bougeront pas.
1: Ne bougeront pas. Donc pas d'inquiétude plus que ça, puisque bon, il n'y aura pas de... Enfin, tous les projets, on va dire, sont sanctuarisés, on va dire.
2: Oui, alors non, ils ne sont pas sanctuarisés. On en a un là, donc que je vous ai décrit, la maison de la rivière. Et après, c'est à nous de construire notre projet de territoire et à faire en sorte de travailler avec l'ensemble des acteurs locaux et les partenaires institutionnels. Donc on s'est donné d'ici la fin de l'année pour se doter d'un animateur, mais par prestation, un prestataire qui viendrait animer des groupes de travail, des ateliers, pour que tous les acteurs locaux, que ce soit dans le sport, la culture, l'économie, le tourisme et d'autres, et le social, puissent apporter un moment, leur regard sur le territoire. Qui sommes-nous ? Quel est le regard que nous portons sur notre territoire et comment on peut envisager qu'il aille mieux demain et sur quelle piste ? Et là, c'est intéressant d'ouvrir ce champ à l'ensemble de la population. C'est un sacré pari.
1: Il faut impliquer les gens.
2: Oui, il faut impliquer les gens. C'est un sacré pari, parce que ça ne se fait pas forcément. Mais on est en train de mûrir la méthodologie. Mais je souhaite vraiment... la politique que l'on mène tous ensemble, et on est tous d'accord là-dessus en conseil communautaire, c'est de s'ouvrir. On s'ouvre à l'intérieur déjà, et on crée des relations. Moi, je rencontre l'ensemble des structures du territoire, petit à petit. Il faut se rencontrer, il faut parler, échanger. Il ne faut pas crisper. Parfois, on peut ne pas être d'accord. On a pris des décisions, déjà, de limiter certains services qu'on donne aux associations. On emprunte le minibus, ok, mais on va pas dans le nord de la France, on va pas à Nice avec le minibus. C'est arrivé, mais si on veut pouvoir conserver nos outils, tout en maîtrisant nos budgets, il faut qu'on soit raisonnable. Donc, on limite, on prête, ok, mais on limite dans la distance. Donc, il y a des discussions à avoir comme ça, de bon sens, qui permettent, dès lors qu'on explique les choses, et où tout ne peut pas être ouvert, mais parce qu'on a des limites budgétaires, des limites de dégradation des véhicules, en l'occurrence s'ils roulent trop. Voilà, il y a plein d'ajustements à faire.
1: De la pédagogie.
2: De la pédagogie, de la discussion. Et moi, je suis véritablement là-dessus. Aucune crispation, finalement ne peut avoir lieu. Il faut de l'échange du débat. Il n'y a que comme ça qu'on arrive à construire.
1: De l'échange du débat aussi avec les autres COMCO. Il y a des ambassades un peu partout maintenant. Voilà, il y a du dialogue avec tous les territoires. Le mot de la fin, Samuel, ce serait quoi pour l'avenir de cette mandature, la priorité, vraiment la chose que vous aimeriez mener à bien avec toute l'équipe?
2: Ben, c'est qu'il y ait un optimisme local. Ouais. C'est qu'on soit fier de notre territoire, qu'on ait de l'ambition et qu'on se dise qu'on peut y arriver. Voilà. Que il n'y a pas de fatalité. Il faut qu'on puisse avoir confiance en nous. Il faut qu'on se fasse confiance. Nous, on a appris à se faire confiance en 6 mois. La gouvernance, au début, évidemment, on ne se connaît pas. On se regarde chaîne de fusil. Mais après,
1: il y a
2: voilà.
1: Des nouvelles générations aussi. Parce que
2: oui, il y
1: a plusieurs générations, mais ça, quand même, la moyenne d'âge a quand même baissé. On va pas se mentir, c'est plus facile, non?
2: Oui, alors je sais pas.
1: C'est plus facile de dialoguer.
2: Est-ce que c'est plus facile? Je ne sais pas. Moi, je pense qu'il faut insuffler un état d'esprit qui soit positif, qui soit constructif. Il n'y a aucun intérêt qu'il y ait de crispation, je le répète. On a tous une carte à jouer. Tout à l'heure, il y avait Bastien Ledoux qui s'occupe du hand. C'est un acteur, parmi d'autres, de la vie du territoire. Il faut que tous ces acteurs portent des discours optimistes pour l'avenir de notre territoire. On a tous un rôle à jouer. Ce n'est pas parce qu'on est élu et que je suis président de la communauté de communes, que j'ai tous les pouvoirs, que j'ai toutes les cartes en main, je n'ai pas du tout cette prétention. C'est de se dire nous sommes tous une équipe. Je parlais d'un navire au niveau de la communauté de communes, des équipes opérationnelles et des élus. Il y a le navire CCIDL. Nous sommes tous des acteurs où nous devons avancer. Je pense que tous les acteurs qui sont impliqués localement ont un objectif de progression. Ben, c'est ce qui doit nous guider tous. Voilà, c'est ça le mot de la fin.
1: On va suivre le projet donc de Maison de la Rivière, et puis on rappelle aussi donc la foire à tenir, le développement économique passera par le développement aussi d'une réflexion engagée sur l'hébergement et une nouvelle offre, du moins renforcer l'offre d'hébergement touristique pour permettre aux gens qui viennent plus souvent ici de rester un peu plus longtemps pour visiter et les châteaux du côté de Saint-Émilion et les châteaux du côté de Bergerac, et puis se balader aussi du côté des grottes des Aizy. Puis surtout, donc, on rappelle les services à la personne qui sont renforcés. Si vous êtes parents d'enfants, vous travaillez pour les prochaines vacances, donc là, c'est bientôt des places dans le centre d'accueil, donc c'est important, une vingtaine de places, c'est quand même pas rien pour notre territoire. Donc voilà,
2: ouais. Si tu peux rajouter, désolé de déborder, mais nous avons également, il y a un accueil de consultation pour la prévention santé pour les seniors qui a été mis en place à la maison de santé. Ça, c'est important, notamment par rapport à l'autonomie, et c'est quelque chose qui permet de prévenir souvent des difficultés des personnes âgées. Et la bonne nouvelle aussi, c'est que nous allons accueillir à la maison de santé pluridisciplinaire de Montpont un orthoptiste et un ophtalmo bientôt là, et donc la communauté de communes qui est propriétaire des bâtiments va réaliser les travaux pour pouvoir aménager ces deux cabinets de consultation. Voilà.
1: Et ophtalmo, je peux vous garantir que ça va quand même faciliter la vie de pas mal de monde sur le territoire. Hein. Voilà. Merci Simon Cousias.
2: Avec plaisir.
1: À bientôt pour en savoir un petit peu plus sur la Comco. Je vous souhaite un bon week-end midi 6, puis je vous retrouve pour le petit-déj. Je compte sur vous lundi dès 7h. Salut.

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